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1: Bonjour à tous. Aujourd'hui, gros plan sur Alizé Guinochet. Alizé Guinochet, née à Paris en mai 1986. Alizé Guinochet est un mannequin français. Sa plastique parfaite lui permet d'être engagée par plusieurs agences et de commencer à défiler pour de nombreuses marques. En 2010, par exemple, elle fait une incursion au cinéma. Côté cœur, elle rencontre l'illusionniste David Blaine, avec qui elle se fiance en 2009. Ensemble, ils ont une petite fille, Dessa, née en janvier 2011. Le couple se sépare après plusieurs années d'amour. Lors du Festival de Cannes en 2015, Alizé officialise son histoire d'amour avec Gilles Lellouche. On se retrouve très vite avec d'autres infos.
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3: Il est 4 heures.

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3: Bonjour à tous. Dans l'actualité musicale du jour, on parle de la chanteuse espagnole Rosalía. Rosalía reporte des concerts aux États-Unis en raison d'une urgence familiale. Rosalía a reporté 3 concerts de sa tournée aux États-Unis en raison d'une urgence familiale quelques jours avant le lancement de la promotion scénique de son nouvel album. La chanteuse espagnole Rosalía a reporté 3 concerts prévus aux États-Unis, en Floride, du côté de Miami, d'Orlando également. Une décision qui intervient alors que l'artiste s'apprêtait à lancer la partie nord-américaine de sa tournée mondiale. Dans un message publié sur leur site internet, le Casaya Center de Miami et le Kia Center d'Orlando précisent que ce report est lié à une urgence familiale. Elle regrette de décevoir des fans, mais les circonstances ne lui ont pas laissé d'autre choix, a indiqué donc les organisateurs. Les dates concernées sont donc les 2 concerts programmés à Miami et un autre prévu à Orlando. Les détenteurs de billets ont été invités à conserver leur place en attendant l'annonce de nouvelles dates. On se retrouve très vite avec d'autres actualités musicales.
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1: Il est 5h. 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
1: Bonjour à tous, dans l'actualité cinéma du jour, on parle de la sortie du film Hunger Games, Lever de soleil sur la moisson. Ça se passera dès le 18 novembre dans les salles de cinéma, avec notamment Whitney Peak et Joseph Zada. Alors que le jour se lève sur le 50e Hunger Games annuel, la peur s'empare des districts de Panem. Cette année, en l'honneur de Carter Kell, deux fois plus de tribus seront tirées au sort. Dans le district 12, par exemple, Albert Matty essaye de ne pas trop penser à ses chances. Tout ce que lui importe est d'être avec sa fille qu'il aime. Mais lorsqu'il est appelé, tous ses rêves s'effondrent. Il est arraché à sa famille et à son amour, transporté au Capitole avec les trois autres tribus du district 12. Une jeune amie qui est presque une sœur pour lui, un parieur compulsif et la fille la plus prétentieuse de la ville. Alors que les jeux commencent, Haymitch comprend qu'il a été piégé pour échouer, mais il est prêt à se battre et faire en sorte que ce combat résonne bien au-delà de l'arène. Hunger Games, Lever de soleil sur la moisson dans les salles de cinéma. Ça se passera dès le 18 novembre prochain. On se retrouve très vite avec d'autres films à découvrir.

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1: Bah, il la remercie hein, de l'avoir accompagnée à la gare.
2: Vous parlez sérieusement ou vous vous moquez de moi?
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2: Ah, je manque d'originalité, c'est vrai. Savez-vous que nous nous séparons pour la première fois?
1: Oui, mais enfin, c'est pas très long. 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
2: Attendez un petit peu. 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

Et bonjour tout le monde, bienvenue en ce samedi matin, c'est Johan, on est parti pour un nouveau week-end de bon réveil que l'on va passer ensemble. J'espère que tout se passe bien pour vous. Si vous avez la chance d'être en repos, profitez-en. Si jamais vous êtes déjà en voiture, dans les transports, direction le travail ou les cours, allez, bon courage, c'est la dernière ligne droite avant de pouvoir vous aussi vous reposer de façon bien méritée. En tout cas, vous le savez, je suis là, je vous accompagne avec tous vos rendez-vous habituels. On va s'intéresser notamment à notre nombre du jour pour parler d'une actualité sérieuse, mais toujours de façon décontractée. Il y aura aussi la petite info insolite en fin d'émission, notre éphéméride qui va arriver dans un instant, et dans celui-ci, on va remonter l'histoire, on s'intéressera à nos journées mondiales, et chaque samedi, vous le savez, je vous livre ma petite sélection de films à aller voir dans nos salles obscures. Ce week-end, on a aussi de la musique qui est là tout au long de l'émission. Passez tous une excellente matinée avec nous dans le...

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1: Bonne matinée en ce samedi 20 juin en plein cœur du bon réveil. Nous sommes le 171e jour de l'année durant lequel on souhaite une bonne fête au Silver. Pour le proverbe du jour, joie n'a pas de famille, le chagrin a femme et enfant. Et comme chaque matin, on remonte l'histoire pour s'arrêter en 1936 car c'est le 20 juin qu'est promulguée une loi votée à l'unanimité des députés français. Celle-ci généralise les congés payés en permettant un minimum de 2 semaines de congés par an pour tous les salariés français. Voilà donc pour ce petit retour dans notre histoire. Dans un instant, on va s'intéresser à nos journées mondiales, mais avant ça, on écoute un peu de musique.
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Johan. Allez, on continue le bon réveil avec les journées mondiales et deux sont au programme en ce samedi, en commençant par la journée mondiale des réfugiés qui a été célébrée pour la première fois le 20 juin 2001, marquant le 50e anniversaire de la convention de 1951 relative au statut des réfugiés. Cette date a été choisie pour coïncider avec la journée du réfugié africain, déjà célébrée donc dans plusieurs pays africains. Cette journée vise à sensibiliser à la situation des réfugiés dans le monde, célébrer la force et le courage des personnes qui ont été forcées de fuir leur foyer pour échapper aux conflits ou à des persécutions et souligner la nécessité de protéger les droits des réfugiés et de leur offrir un soutien adéquat. Selon les Nations Unies, le nombre de personnes déplacées de force dans le monde a atteint un record de 120 millions de personnes en 2024. Cela inclut les réfugiés, les demandeurs d'asile et les personnes déplacées à l'intérieur de leur propre pays. Et notez que chaque minute, environ 20 personnes sont forcées de fuir leur foyer en raison de conflits ou de persécutions. Les réfugiés eux-mêmes jouent un rôle actif dans les célébrations de cette journée. Ils partagent leurs histoires, leurs talents et leur culture, ce qui contribue à une meilleure compréhension de leur situation et ainsi que la promotion de la diversité et de l'inclusion. Et notez que c'est également la journée mondiale de la myopathie FSH qui a été établie pour attirer l'attention sur cette maladie peu connue et pour soutenir les efforts de recherche visant à trouver des traitements et d'éventuels remèdes. Cette journée est souvent marquée par des événements de sensibilisation, des campagnes de collecte de fonds et des activités éducatives. La myopathie FSH est une forme de dystrophie musculaire qui affecte principalement les muscles du visage, des épaules et des bras, bien qu'elle puisse également toucher d'autres parties du corps. Pour le moment, elle ne bénéficie d'aucun traitement connu et c'est justement le but de cette journée mondiale, faire connaître la maladie et susciter des dons pour soutenir la recherche. Voilà donc pour ces deux journées mondiales. On va poursuivre, nous, le bon réveil dans un instant en parlant cinéma, juste après avoir...

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1: Et en ce samedi 20 juin, bonne fête aux Sylvères, les Béliers, tous les déplacements imprévus seront favorisés. Taureau, pourquoi ne pas vous organiser un petit week-end en amoureux pour raviver la flamme? Les Gémeaux, vous saurez faire les concessions nécessaires pour apaiser les tensions et retrouver un bon équilibre dans votre relation. Cancer, au lieu de vous faire constamment des reproches, vous devrez faire preuve de plus de tolérance avec votre partenaire. Lion, vous n'avez pas compris que l'élu de votre cœur n'était pas au top en ce moment. Vierge, la journée est idéale pour débuter un projet personnel. Balance, des dépenses inattendues pourraient déstabiliser votre budget. Scorpion, côté travail, vous ressentirez un besoin de reconnaissance de vos pairs. Les Sagittaires, méfiance avant toute signature de contrat. Capricorne, vous aurez quelques petits problèmes de communication avec votre conjoint. Les Verseaux, il vous faudra saisir les opportunités qui se présenteront à vous. Enfin les Poissons, votre volonté de préserver l'harmonie primera sur l'orgueil. Bonne journée et à demain.

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Et merci d'être avec nous, toujours en plein cœur du bon réveil. J'espère que tout se passe bien, que vous profitez bien de votre repos. Peut-être que vous allez réviser aujourd'hui, hein, ce sont les dernières épreuves du bac qui vont arriver, avec notamment l'oral de français ou encore le grand oral. Donc bon courage à vous si vous êtes en train ou si vous allez réviser aujourd'hui et durant ce week-end. Vous allez peut-être avoir envie aussi de vous accorder une petite pause après cela et d'aller au cinéma. Et donc, vous le savez, chaque samedi, je vous livre ma petite sélection de films qui sont sortis cette semaine et qui sont donc à aller voir dans nos salles obscures ce week-end. Et on commence par Histoire de jouets 5, comme on dit au Québec. Vous l'aurez compris, il s'agit de Toy Story 5. Les jouets sont de retour et cette fois-ci, Buzz l'éclair, Woody, Jessie et le reste de la bande voient leur travail remis en question lorsqu'ils se retrouvent face à Lilypad, une toute nouvelle tablette qui arrive avec ses propres idées révolutionnaires sur ce qui est le mieux pour leur enfant, Bonnie. L'heure du jeu sera-t-elle toujours la même ? On continue avec « Deviens génial », film français de Léo Grandperret avec Manu Payet, Mela Bédia et Marie-Julie Baupe. Mathias est prof et vient enfin d'obtenir sa mutation dans le collège de sa fille. Pourtant, à peine arrivé, on lui apprend que sa classe d'allemand va fermer faute d'inscrits. Il décide alors d'organiser un voyage en Allemagne pour motiver les adolescents à choisir la langue et pour le financer, il fait appel à Iris, la responsable du comité de jumelage local. Le hic, eh bien, c'est que Mathias est prof d'espagnol. Entre un Mathias qui ne parle pas un mot d'allemand, des ados en souffrance et une Iris irrationnelle, le voyage scolaire va prendre des allures de gigantesque chaos. Pourtant, rien ne pourra l'empêcher de devenir le père que sa fille n'attend plus. Et pour arriver à ses fins, il va devoir devenir génial. Et on termine avec Backroom de Kane Pearson avec Chiwetel Ejiofor, Renate Reinsve et Marc Duplat. Propriétaire d'un magasin de meubles auquel il se consacre corps et âme, Clark surmonte difficilement sa récente rupture avec sa femme. Il consulte régulièrement une psychologue, Marie Klein, qui cherche à susciter chez lui des réflexes d'introspection. Une nuit, au hasard de ses tentatives pour faire fonctionner les disjoncteurs défectueux situés au sous-sol de son commerce, il est aspiré par le mur et se retrouve dans une arrière-salle souterraine dont il ne soupçonnait pas l'existence. Ce lieu où sont empilés des meubles provenant de sa boutique débouche sur une enfilade de pièces qui forment une sorte de labyrinthe d'où émanent des voix bizarres et surgissent des silhouettes inquiétantes. Affolé, Clark parvient à retraverser dans son magasin, puis confie sa découverte à Marie qui demeure sceptique. Il décide donc d'y retourner avec deux employés armés d'une caméra afin de lui fournir la preuve de ses affirmations. Voilà donc pour la petite sélection de la semaine. Il ne me reste plus qu'à vous souhaiter une bonne séance et nous, on poursuit le bon réveil en musique.

0: Bonjour, une enquête administrative a été demandée par le ministre de la Justice, Gérald Darmanin. Elle concerne la rédaction d'un jugement au tribunal de Bobigny, dans lequel une mère qui a porté plainte pour une agression sexuelle sur son fils est moquée. Les termes de ce jugement traités de psychologue bobo ayant surréagi cette mère. Le garde des Sceaux a estimé qu'il s'agissait de faits d'une extrême gravité, totalement contraire à la déontologie et au devoir de délicatesse des magistrats. Le ministre de l'Éducation nationale, Édouard Geffrey, a déclaré que les parents souhaitant garder leurs enfants chez eux lundi en raison de la canicule le peuvent. La France risque de voir en effet le mercure grimper encore dans les jours à venir. Un plan d'action spécifique a été mis en place dans les établissements scolaires. Le tribunal administratif de Rennes a validé l'interdiction par le préfet d'un hommage posthume à Jean-Marie Le Pen, prévu aujourd'hui au cimetière de la Trinité-sur-Mer dans le Morbihan. À l'initiative d'un parti d'extrême droite, le préfet a interdit cette manifestation en raison d'un risque manifeste de troubles graves à l'ordre public. Il craint en particulier des affrontements car 11 collectifs d'ultra-gauche bretons ont appelé à un contre-rassemblement. Deux personnes sont mortes dans le crash d'un petit avion de tourisme dans un champ à proximité de l'aérodrome de la Bolle en Loire-Atlantique. L'engin, un Cessna 421 bimoteur à hélice avec 8 places, était parti de Rennes et était en approche pour la phase d'atterrissage quand, selon des témoins, il a procédé à un virage et s'est écrasé. Les causes de ce drame ne sont pas connues. C'est la fin de ce flash, une très bonne journée à notre écoute.
1: Bonjour à toutes et à tous. Le soleil dominera largement toute la journée sur la Provence verte, jusqu'à 31 degrés attendus dans l'après-midi avec un faible vent de sud-ouest. Dimanche matin, le temps restera très ensoleillé avec des minimales de 22 degrés. Attention, le Var est placé en vigilance jaune canicule. Les températures pourraient atteindre entre 35 et 38 degrés dans l'intérieur des terres. À Saint-Maximin et Tourves, la circulation a été fortement perturbée hier après-midi sur la RN7. Un poids lourd s'est retrouvé en travers de la chaussée entre les deux communes, entraînant une coupure temporaire de la circulation dans les deux sens. Des itinéraires de déviation avaient été mis en place. Face aux fortes chaleurs de l'été, l'agglomération Provence Verte adapte les horaires de ses déchetteries du 1er juillet au 31 août. Elles ouvriront désormais de 6h à 14h. Certaines déchetteries resteront également accessibles le dimanche matin, notamment à Brignoles, Saint-Maximin, Nance-les-Pins, Pourrières et la Roque-Brussanne. À Tourves, la roseraie poursuit sa renaissance. Ce lieu patrimonial accueille désormais expositions, animations culturelles, rencontres intergénérationnelles et projets solidaires. Une nouvelle phase de travaux est prévue à l'automne afin de développer encore les activités proposées aux habitants. À Mazaugues, le comité communal Feu de forêt est prêt pour la saison estivale. 44 bénévoles ont suivi plusieurs formations ces derniers mois. Les patrouilles de surveillance débuteront dès le 26 juin pour contribuer à la protection des massifs forestiers. Enfin, le jeune pilote tourvin Tao Baldi, seulement 10 ans, participera au championnat de France de karting du 10 au 12 juillet en Ariège. Une belle récompense pour ce passionné qui enchaîne les performances remarquées depuis ses débuts en compétition. C'était votre flash info de la Provence verte sur Radio Couleur Sud. Excellente journée à tous.

Et bonjour tout le monde, bienvenue. Si vous venez d'arriver à l'instant, c'est Johan, vous êtes en plein cœur du bon réveil. On débute tous ensemble une nouvelle heure en plein cœur de ce samedi matin qui, j'espère, se passe parfaitement bien. Si vous êtes encore au lit, profitez-en bien pour vous reposer. Si vous êtes en train de petit déjeuner, bon appétit à vous. Et si jamais vous êtes déjà en voiture, dans les transports, direction le travail ou les cours, plein de force et de courage à vous pour cette dernière ligne droite. En tout cas, vous le savez, je suis là, je vous accompagne avec tous vos rendez-vous habituels au cours de cette nouvelle heure. On va s'intéresser notamment à notre nombre du jour pour parler d'une actualité sérieuse, mais toujours de façon décontractée. Il y aura aussi la petite info insolite en fin d'émission et notre éphéméride qui va arriver dans un instant. Et dans celui-ci, bien sûr, on va remonter l'histoire. On a aussi de la musique qui est là pour vous accompagner tout au long de l'émission. Passez tous une excellente matinée avec nous dans le bon réveil.

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1: Bonne matinée en ce samedi 20 juin, en plein cœur du bon réveil. Nous sommes le 171e jour de l'année, durant lequel on souhaite une bonne fête au Sylvère. Et pour le proverbe du jour, joie n'a pas de famille, le chagrin a femme et enfant. Pour notre second retour dans l'histoire, on remonte en 1987, car le 20 juin se déroulait la finale de la première Coupe du Monde de rugby en Nouvelle-Zélande, et celle-ci se voyait opposer le pays organisateur à la France. Et il n'y aura pas eu un trop de suspense, car les All Blacks battent les Bleus 29-9. Voilà donc pour ce petit retour dans notre histoire. Dans un instant, on va revenir en 2026 avec notre nombre du jour. Mais avant ça, on écoute un peu de musique.

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1: Toujours en plein cœur du bon réveil, on passe au nombre du jour et c'est 742 000. Il s'agit d'une somme en dollars américains et on va rester dans la thématique du cinéma ce samedi matin, un domaine qui mondialement est bien dominé par les États-Unis, même si en nombre d'entrées, les films chinois font de gros chiffres, notamment grâce à la population locale. Mais donc chaque pays essaye d'exister mais de manière plus locale, même si avec l'arrivée de plateformes de streaming, les films peuvent être vus plus facilement à l'étranger. Pour ce qui est juste des films en salle, de nouveaux pays essayent de se faire une place, et c'est le cas de l'Arabie Saoudite qui, il y a quelques mois, a sorti sa première grosse production appelée Desert Warrior, en faisant appel tout de même à de nombreux acteurs américains comme Anthony Mackie, que l'on a vu dans Captain America, ou encore Ben Kingsley dans La Liste de Schindler. Et comme souvent, pour réussir ce qu'ils entreprennent, eh bien l'Arabie Saoudite avait sorti le chéquier en donnant un budget de 150 millions de dollars au film. Le problème, eh bien, c'est que celui-ci a été un vrai flop, aussi bien localement qu'à l'international, puisqu'en tout, il n'a fait que 742 000 dollars de recettes, donc bien loin de rembourser les dépenses. Il s'agit même du plus gros flop de l'histoire du box-office. Donc une question se pose, est-ce que cela va refroidir l'Arabie Saoudite qui essaye de se développer de plus en plus grâce au tourisme, au sport, et donc avec cette ambition de cinéma, on va suivre ça. Et nous, on va poursuivre et terminer votre bon réveil dans un instant avec notre petite info insolite.

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2: La météo pour ce samedi 20 juin, la canicule continue sur une bonne partie du pays, soleil et très forte chaleur qui persistent surtout dans le sud et l'est du pays. Les températures pour ce samedi matin, 16 degrés sur la Normandie, 17 en Bretagne, 21 degrés sur le Grand Est, 22 en Île-de-France, 22 également pour Toulouse, 23 sur Lyon, 24 à Nice. Et puis pour ce samedi après-midi, 24 à 37 degrés sur une moitié nord, il fera 24 en Bretagne, 30 degrés sur les Hauts-de-France, 34 degrés sur l'Île-de-France, mais jusqu'à 37 degrés en Alsace, et dans la moitié sud, comptez entre 28 et 38 degrés. 28 sur la région de Biarritz, entre 30 et 32 degrés sur la Côte d'Azur et le Golfe du Lion, 33 degrés en Corse, 36 degrés dans la région bordelaise, 37 sur l'Occitanie et 38 degrés dans la vallée du Rhône.

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3: Allez, on arrive dans la dernière ligne droite de votre bon réveil et vous le savez, bien sûr, on termine avec notre info insolite qui nous emmène ce matin au Canada et plus précisément à Calgary, en Alberta, où un homme a fait une drôle de découverte après avoir acheté un sac de raisins. Il explique « J'ai juste remarqué quelque chose quand j'ai sorti les raisins du sac, c'était comme une tache noire. » Il a alors secoué le sac pour être sûr qu'il y avait bien quelque chose. Et c'était effectivement le cas puisque des petites pattes se sont rapprochées de ses mains et il a alors mis à l'abri ses enfants et son chien car il s'agissait d'une araignée veuve noire qui est une araignée très venimeuse. Ensuite, il a réussi à la coincer entre une assiette et un verre retourné dessus pour la mettre au congèle pour permettre de l'éliminer d'une manière qu'il juge comme sans cruauté. Voilà donc pour cette petite info insolite qui vient conclure ce premier bon réveil du week-end. On se retrouve donc demain, même endroit, même heure. Je compte sur vous pour être bien là présent. D'ici là, je vous souhaite à tous une excellente journée. À demain, bye bye.

0: Bonjour, une enquête administrative a été demandée par le ministre de la Justice, Gérald Darmanin. Elle concerne la rédaction d'un jugement au tribunal de Bobigny, dans lequel une mère qui a porté plainte pour une agression sexuelle sur son fils est moquée. Les termes de ce jugement traitaient de psychologue bobo ayant surréagi cette mère. Le garde des Sceaux a estimé qu'il s'agissait de faits d'une extrême gravité, totalement contraire à la déontologie et au devoir de délicatesse des magistrats. Le ministre de l'Éducation nationale, Édouard Geffrey, a déclaré que les parents souhaitant garder leurs enfants chez eux lundi en raison de la canicule le peuvent. La France risque de voir en effet le mercure grimper encore dans les jours à venir. Un plan d'action spécifique a été mis en place dans les établissements scolaires. Le tribunal administratif de Rennes a validé l'interdiction par le préfet d'un hommage posthume à Jean-Marie Le Pen, prévu aujourd'hui au cimetière de la Trinité-sur-Mer dans le Morbihan, à l'initiative d'un parti d'extrême droite. Le préfet a interdit cette manifestation en raison d'un risque manifeste de troubles graves à l'ordre public. Il craint en particulier des affrontements car 11 collectifs d'ultra-gauche bretons ont appelé à un contre-rassemblement. Deux personnes sont mortes dans le crash d'un petit avion de tourisme dans un champ à proximité de l'aérodrome de la Bolle en Loire-Atlantique. L'engin, un Cessna 421 bimoteur à hélice avec 8 places, était parti de Rennes et était en approche pour la phase d'atterrissage quand, selon des témoins, il a procédé à un virage et s'est écrasé. Les causes de ce drame ne sont pas connues. C'est la fin de ce flash, une très bonne journée à notre écoute.
1: Bonjour à toutes et à tous. Le soleil dominera largement toute la journée sur la Provence verte, jusqu'à 31 degrés attendus dans l'après-midi avec un faible vent de sud-ouest. Dimanche matin, le temps restera très ensoleillé avec des minimales de 22 degrés. Attention, le Var est placé en vigilance jaune canicule. Les températures pourraient atteindre entre 35 et 38 degrés dans l'intérieur des terres. À Saint-Maximin et Tourves, la circulation a été fortement perturbée hier après-midi sur la RN7. Un poids lourd s'est retrouvé en travers de la chaussée entre les deux communes, entraînant une coupure temporaire de la circulation dans les deux sens. Des itinéraires de déviation avaient été mis en place. Face aux fortes chaleurs de l'été, l'agglomération Provence Verte adapte les horaires de ses déchetteries du 1er juillet au 31 août. Elles ouvriront désormais de 6h à 14h. Certaines déchetteries resteront également accessibles le dimanche matin, notamment à Brignoles, Saint-Maximin, Nance-les-Pins, Pourrières et La Roque-Brussanne. À Tourves, la roseraie poursuit sa renaissance. Ce lieu patrimonial accueille désormais expositions, animations culturelles, rencontres intergénérationnelles et projets solidaires. Une nouvelle phase de travaux est prévue à l'automne afin de développer encore les activités proposées aux habitants. À Mazaugues, le comité communal Feu de forêt est prêt pour la saison estivale. 44 bénévoles ont suivi plusieurs formations ces derniers mois. Les patrouilles de surveillance débuteront dès le 26 juin pour contribuer à la protection des massifs forestiers. Enfin, le jeune pilote tourvin Tao Baldi, seulement 10 ans, participera au championnat de France de karting du 10 au 12 juillet en Ariège. Une belle récompense pour ce passionné qui enchaîne les performances remarquées depuis ses débuts en compétition. C'était votre flash info de la Provence verte sur Radio Couleur Sud. Excellente journée à tous. 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

Bien le bonjour à toutes et à tous, heureux de vous retrouver en ce vendredi matin, vendredi 19 juin. J'espère que tout va bien pour vous et que vous êtes en forme. C'est la dernière des matins pas chagrin pour cette saison. Et oui, que voulez-vous ? À partir de lundi, ce seront les matins soleil qui débuteront entre 8h et 11h pour tout le monde. Et ce sera Daniel qui ouvrira cette saison des matins soleil. Il sera là avec vous dès 8h du matin. Moi, je suis avec vous pendant 3h. On va faire une petite émission ensemble. Et puis, c'est moi qui partirai en congé jusqu'au 2 juillet, je vous retrouverai avec grand plaisir. Avec moi aujourd'hui, bien sûr, Alan, Monsieur Tom Kazak aussi, pour les petites infos, les pronostics hippiques, et moi, je m'occupe bien sûr du meilleur de la musique, comme à l'accoutumée. Et comme ce matin, je n'ai pas encore pris mon petit déjeuner, tiens, je vais me prendre un petit paquet de popcorn salé. On s'écoute Santa, et on revient juste après pour le premier point météo de la journée. Je peux vous dire qu'il va faire chaud.

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1: La météo pour ce vendredi 19 juin, temps très chaud, tournant à l'orage, surtout au centre-est et les Alpes. Les températures pour ce vendredi matin, 15 degrés sur Brest, 16 à Cherbourg, 21 degrés sur Strasbourg et Lille, 23 degrés sur Toulouse et Lyon, 24 à Paris. Dans l'après-midi, sur une moitié nord, il fera entre 22 et 34 degrés, 22 sur la Bretagne, 23 sur la Normandie, jusqu'à 31 sur les Hauts-de-France, 34 degrés sur le Grand Est, sur l'Île-de-France et sur le Centre-Val de Loire. Et dans la moitié sud, entre 28 et 35 degrés. Il fera 28 sur le golfe du Lion, 30 degrés sur la Corse, entre 31 et 32 degrés sur la Côte d'Azur, 31 à 32 également en Nouvelle-Aquitaine, mais jusqu'à 35 encore sur l'Occitanie et le Rhône-Alpes.

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3: Bonjour, bonjour à tous. Direction l'hippodrome de Compiègne et les 2800 mètres de la piste en gazon à l'occasion du Quintet Plus de ce samedi 20 juin 2026. Il réunira seulement 13 concurrents âgés de 4 ans et au-dessus, disputés dans le prix Racing Care. Le départ sera donné vers 15h15. En tête de notre sélection, le 8, Sapristi, venant de prouver son retour en forme, il doit confirmer et visera la victoire. Suivi du 4, Spanish Like, qui peut à très belle cote prendre une place sur le podium. Le 10, Dempy, toujours présenté à bon escient. Le 9, Aviasor, doit être racheté impérativement. Et enfin, le 11, Chelsea du Nignan, préparé avec le plus grand soin par Nicolas Paysan. Il complétera notre sélection. Une sélection que vous pouvez retrouver sur ma chaîne YouTube Tom Kazak, les pronostics hippiques avec mes dernières minutes. Donc notre choix aujourd'hui, premier le 8, Sapristi. Second le 4, Spanish Light. Troisième le 10, Dempy. Quatrième le 9, Aviasor. Cinquième le 11, Chelsea du Nignan. Le second choix, l'As. Le 3 et le 12. Et à vous la fortune!

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1: Bonjour à tous, l'horoscope de ce vendredi. On débute avec les béliers, vous gérez votre ton à la perfection. Votre liste sera terminée plus vite que prévu aujourd'hui. Taureau, vous vous sentez tellement bien dans votre bulle que rien ni personne ne pourrait vous en faire sortir. Les gémeaux, vous êtes un peu trop renfermés sur vous-même. Profitez du week-end qui arrive pour voir du monde. Les cancers, vous n'avez pas arrêté de la semaine. Le week-end qui arrive sera repos et détente. Un point, c'est tout. Lion, avec vous, on ne tourne pas autour du pot. Vous savez ce que vous voulez, on peut vous faire confiance. Vierge, vous partagez beaucoup avec vos proches. C'est le meilleur moyen de resserrer les liens. Balance, vous êtes plus irritable que d'habitude. Restez loin des polémiques inutiles. Les scorpions, votre expérience vous aide à éviter les pièges. Rien ne vous déstabilise. Sagittaire, cette journée sera marquée par quelques contretemps. Rien d'insurmontable, donc courage. Les Capricornes, quelle assurance les Capricornes. Votre pouvoir de séduction est à son apogée. Verseau, les petits miracles s'enchaînent. Pour vous aujourd'hui les Verseaux, vous vivez un rêve éveillé et vous le méritez amplement. Les Poissons pour terminer, rien ne vous résiste les Poissons. Vous allez boucler vos dossiers un long temps record. Avec tout ça, belle journée, très bon vendredi.
2: Merci beaucoup pour ce premier rendez-vous horoscope. À tout à l'heure. Pour le rappel, côté musique, c'est Teddy Swims qui débarque sur votre radio. On se l'écoute. On revient d'ici quelques instants pour tout savoir de l'actu musicale de ce vendredi 19 juin.
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dont l'actualité musicale du jour. Les dernières déclarations du guitariste de Radiohead risquent de déplaire aux fans. Le groupe n'a pas sorti de nouvel album depuis l'année 2016. Malgré des retrouvailles scéniques l'année dernière, les fans de Radiohead pensaient peut-être que c'était du tout cuit pour écouter bientôt un prochain album de leur groupe préféré. Eh bien non, absolument pas. Je sais que ça vient du cœur, les gens veulent écouter un autre album de Radiohead. Je ne peux pas même pas l'imaginer parce que nous n'avons même pas parlé d'un autre album, a déclaré le musicien de Radiohead. En croire donc le guitariste, la création de cet album a tout simplement été tellement horrible, le dernier album en date. Il y a une longue ombre qui plane sur ce disque, alors demandez-moi peut-être dans 6 ans ce qu'il en est, a-t-il ajouté. Eh bien donc, rendez-vous en 2032 pour en savoir plus. On se retrouve très vite avec d'autres actualités musicales.

0: Bonjour, une enquête administrative a été demandée par le ministre de la Justice, Gérald Darmanin. Elle concerne la rédaction d'un jugement au tribunal de Bobigny, dans lequel une mère qui a porté plainte pour une agression sexuelle sur son fils est moquée. Les termes de ce jugement traitaient de psychologue bobo ayant surréagi cette mère. Le garde des Sceaux a estimé qu'il s'agissait de faits d'une extrême gravité, totalement contraire à la déontologie et au devoir de délicatesse des magistrats. Le ministre de l'Éducation nationale, Édouard Geffrey, a déclaré que les parents souhaitant garder leurs enfants chez eux lundi en raison de la canicule le peuvent. La France risque de voir en effet le mercure grimper encore dans les jours à venir. Un plan d'action spécifique a été mis en place dans les établissements scolaires. Le tribunal administratif de Rennes a validé l'interdiction par le préfet d'un hommage posthume à Jean-Marie Le Pen, prévu aujourd'hui au cimetière de la Trinité-sur-Mer dans le Morbihan, à l'initiative d'un parti d'extrême droite. Le préfet a interdit cette manifestation en raison d'un risque manifeste de troubles graves à l'ordre public. Il craint en particulier des affrontements car 11 collectifs d'ultra-gauche bretons ont appelé à un contre-rassemblement. Deux personnes sont mortes dans le crash d'un petit avion de tourisme dans un champ à proximité de l'aérodrome de la Bolle en Loire-Atlantique. L'engin, un Cessna 421 bimoteur à hélice avec 8 places, était parti de Rennes et était en approche pour la phase d'atterrissage quand, selon des témoins, il a procédé à un virage et s'est écrasé. Les causes de ce drame ne sont pas connues. C'est la fin de ce flash, une très bonne journée à notre écoute.
1: Bonjour à toutes et à tous. Le soleil dominera largement toute la journée sur la Provence verte, jusqu'à 31 degrés attendus dans l'après-midi avec un faible vent de sud-ouest. Dimanche matin, le temps restera très ensoleillé avec des minimales de 22 degrés. Attention, le Var est placé en vigilance jaune canicule. Les températures pourraient atteindre entre 35 et 38 degrés dans l'intérieur des terres. À Saint-Maximin et Tourves, la circulation a été fortement perturbée hier après-midi sur la RN7. Un poids lourd s'est retrouvé en travers de la chaussée entre les deux communes, entraînant une coupure temporaire de la circulation dans les deux sens. Des itinéraires de déviation avaient été mis en place. Face aux fortes chaleurs de l'été, l'agglomération Provence Verte adapte les horaires de ses déchetteries du 1er juillet au 31 août. Elles ouvriront désormais de 6h à 14h. Certaines déchetteries resteront également accessibles le dimanche matin, notamment à Brignoles, Saint-Maximin, Nance-les-Pins, Pourrières et La Roque-Brussanne. À Tourves, la roseraie poursuit sa renaissance. Ce lieu patrimonial accueille désormais expositions, animations culturelles, rencontres intergénérationnelles et projets solidaires. Une nouvelle phase de travaux est prévue à l'automne afin de développer encore les activités proposées aux habitants. À Mazaugues, le comité communal Feu de forêt est prêt pour la saison estivale. 44 bénévoles ont suivi plusieurs formations ces derniers mois. Les patrouilles de surveillance débuteront dès le 26 juin pour contribuer à la protection des massifs forestiers. Enfin, le jeune pilote tourvin Tao Baldi, seulement 10 ans, participera au championnat de France de karting du 10 au 12 juillet en Ariège. Une belle récompense pour ce passionné qui enchaîne les performances remarquées depuis ses débuts en compétition. C'était votre flash info de la Provence verte sur Radio Couleur Sud. Excellente journée à tous.
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3: C'est une nouvelle heure qui débute dans vos matins pas chagrins. Tout de suite, on s'intéresse à quoi ? Eh bien, aux éphémérides.
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5: Bonjour à tous, nous sommes le 19 juin, c'est l'occasion de souhaiter une bonne fête au Romuald, journée mondiale de la drépanocytose, une maladie génétique du sang. Que dire sur les Romuald ? De tempérament volontaire et courageux, ce sont des hommes qui résistent à la tourmente. Mieux vaut ne pas leur jouer des tours car ils sont rancuniers. Ce sont des comédiens qui ont beaucoup d'humour, diplomates habiles, ils arrivent toujours à leur fin. Ils sont créatifs et s'adaptent aisément à toutes les situations. Leur charme et leur séduction sont qu'ils tombent facilement amoureux. Passons aux événements qui ont marqué ce 19 juin 1955 en cyclisme. Louison Bobet, porteur du maillot de champion du monde sur route, emporte son premier et unique critérium du Dauphiné libéré un mois et demi avant de s'imposer dans le Tour de France pour la troisième fois consécutive. 1965, Boumediene prend le pouvoir en Algérie et le gardera jusqu'à sa mort en 1978. 1986, Michel Colucci, dit Coluche, se tue dans un accident de moto dans le midi de la France. 1990, 1979, Céline Dion donne un concert au Stade de France devant 80 000 personnes. 2001, disparition de Eddy Vartan, compositeur et frère de Sylvie. 2005, vive émotion politique en France après le meurtre par une balle perdue du jeune Sidi Ahmed à La Courneuve. Et puis en 2004, Felipe de Bourbon devient roi d'Espagne sous le nom de Felipe VI. Les naissances célèbres, Marie Dorin, originaire de Lyon, skieuse française, médaille d'argent du relais 4 fois 6 km aux Jeux Olympiques de 2010 à Vancouver au Canada. Bon anniversaire à Nadia, chanteuse française d'origine algérienne, découverte par Graine de Star, championne de France d'athlétisme du 800 mètres à 16 ans, et l'humoriste et acteur français Oscar du meilleur acteur en 2012 de The Artist. Vous l'aurez deviné, Jean Dujardin. Enfin, le dicton du jour, au mois de juin, quand les ânes secouent l'oreille, c'est signe qu'il pleuvra à merveille. Profitez bien de cette journée, à demain.
3: Merci beaucoup pour ces éphémérides. Alors, on va faire quoi là de suite? On va s'écouter Manu Chao, tiens, avec Vive à tout. Et puis, ben, on reviendra juste après pour vous parler de la dernière petite indiscrétion TV de la semaine. Belle journée à tous.
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3: Dont les indiscrétions télé du jour, on parle d'Alavi, en tournage en tout cas, actuellement avec Muriel Robin et Julie de Bonnat pour TF1, ça se passe du côté de l'Occitanie. Muriel Robin et Julie de Bonnat tournent actuellement en région Occitanie Alavi, une fiction de 90 minutes réalisée par Louis Choquette qui sera prochainement diffusée sur TF1. Pour l'histoire, Fabienne, directrice d'une maternité, femme brillante mais alcoolique dans le déni, voit sa vie exploser le jour où un accident provoqué en état d'ivresse la force à franchir la porte des alcooliques anonymes. Là, elle croise Manon, ancienne coiffeuse, brisée par la mort de son fils, et Lucas, jeune surfeur, sûr de lui, persuadé de maîtriser l'alcool alors qu'il court à sa perte. Tout ça à découvrir donc sur TF1 cet automne avec Muriel Robin et Julie de Bonnat. On se retrouve très vite avec d'autres indiscrétions télé.
4: Voilà pour notre dernière indiscrétion TV de la semaine. On s'envoie un peu de musique et on revient juste après pour l'actu insolite. Très bon vendredi.
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3: Dans l'info insolite du jour, un distributeur de cartes Pokémon dans le centre de Nîmes. Un magasin situé à Nîmes, dans le Gard, vient de se doter d'un distributeur comme pour des friandises, mais pour des cartes Pokémon. Il est ouvert 24 heures sur 24, 7 jours sur 7. Ce nouveau distributeur, haut de 2 mètres et pouvant contenir plus de 2000 produits Pokémon, ravit non seulement les adeptes, mais permettrait également de diversifier la clientèle de Level Games, donc à expliquer. Un employé du magasin. Dedans donc des boosters, ses lots de 10 cartes, des displays, ses packs de 36 boosters ou encore des coffrets. Il est utilisable 24 heures sur 24, 7 jours sur 7. Un concept pratique qui modernise donc la façon d'échanger et de collectionner. Le magasin veut pour autant garder son identité. Pour cela, le distributeur propose des cartes d'occasion échangées au magasin même. Tout ça du côté de Nîmes, dans le Gard. On se retrouve très vite avec d'autres infos insolites.
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0: C'est dingue quand même cet engouement après autant d'années pour les Pokémon. Hein. C'est vraiment fou. Enfin, c'est comme ça. Allez de suite, Martin Solveig, hello. On l'écoute, on revient d'ici quelques minutes pour tout savoir sur votre programme TV pour ce soir.

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1: Les programmes télé et la télévision pour ce soir vendredi. On débute avec la chaîne TF1 qui nous propose ce soir l'émission Mask Singer. Sur la chaîne France 2, la série Capitaine Marlowe dès 21h10. À la même heure sur France 3 ce soir, rendez-vous avec Musique en fête 2026 à suivre en direct. Sur la chaîne France 5 ce soir, le film Gazon Maudit diffusé dès 21h05. Sur M6 ce soir, du football spécial Coupe du Monde, les États-Unis face à l'Australie. Sur la chaîne TMC, rendez-vous avec un documentaire Festival 4 jours d'enfer. Et enfin sur TFX, rendez-vous dès 21h10 avec le film Wasabi. Avec tout ça, bonne soirée télé.
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0: Ah, moi j'aime ce temps chaud avec le soleil, la mer éventuellement, le ciel bleu, ah qu'est-ce que c'est agréable. Et puis ces musiques un petit peu latino qui nous font penser à l'été, qu'est-ce que c'est agréable. On va s'écouter justement Monsieur Manuel Torrizo avec un titre dont je ne me risquerai pas de la prononciation. On se l'écoute, ça fait penser à l'été, ça fait du bien. Et puis, au fait, c'est l'été. Belle matinée à tous.

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1: La météo pour ce vendredi 19 juin, temps très chaud, tournant à l'orage, surtout au centre-est et les Alpes. Les températures pour ce vendredi matin, 15 degrés sur Brest, 16 à Cherbourg, 21 degrés sur Strasbourg et Lille, 23 degrés sur Toulouse et Lyon, 24 à Paris. Dans l'après-midi, sur une moitié nord, il fera entre 22 et 34 degrés, 22 sur la Bretagne, 23 sur la Normandie, jusqu'à 31 sur les Hauts-de-France, 34 degrés sur le Grand Est, sur l'Île-de-France et sur le Centre-Val de Loire. Et dans la moitié sud, entre 28 et 35 degrés. Il fera 28 sur le golfe du Lion, 30 degrés sur la Corse, entre 31 et 32 degrés sur la Côte d'Azur, 31 à 32 également en Nouvelle-Aquitaine, mais jusqu'à 35 encore sur l'Occitanie et le Rhône-Alpes.

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3: Dernière ligne droite de ces matins, pas chagrin, si vous venez de nous rejoindre, bienvenue. C'est, la dernière heure et c'est la dernière émission de la saison pour les matins, pas chagrin. Il y aura pas mal de changements hein, l'an prochain, déjà au niveau des heures. Allez, on va parler des anniversaires du jour avec l'anniversaire de Victor. Victor qui habite à Dakar. Et oui, comme quoi, on est écouté très loin. Et c'est Fatima qui nous a écrit pour lui souhaiter un très heureux anniversaire. Donc, Victor, bon anniversaire de la part de Fatima et de la part de toute l'équipe des Matins Pas Chagrin. On ne parlera pas des célébrités aujourd'hui. Voilà, ce sera la fin des célébrités aussi, hein, pendant tout l'été. Nous, on n'en parlera pas, puisqu'on en parle déjà pendant les éphémérides. Allez, on s'envoie un petit peu de musique. On est là pour ça, pour se faire plaisir et se mettre plein de bons sons dans les oreilles. Avec Thomas Dutronc, Il n'est jamais trop tard. Belle matinée, bon vendredi.

0: Chaque matin, on vous parle de pas mal de choses, dont l'actu people. Eh bien, c'est le moment, c'est l'instant, on la découvre de suite.
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2: Dans l'actualité people du jour, Cardi B s'est repartie pour un tour. Après des mois de tromperie, on pensait que la rappeuse âgée de 33 ans était vaccinée contre Stefan Diggs. Eh bien, raté, puisqu'il y a quelques jours, il déboulait avec le joueur de football américain un événement caritatif. Leur démonstration d'affection ne laissait que peu de doutes sur leur état de relation. Entre tripotage et gros béco, ils se sont donc remis ensemble 3 mois après leur rupture et 6 mois après l'arrivée de leur garçon, né en novembre dernier. Cette même année 2025, l'athlète et ses 6 kids en tout avaient eu 3 autres bébés de femmes différentes. On se retrouve très vite avec d'autres Actu People.
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0: C'est beau l'amour, ou pas? Allez, tout carazon, your heart, c'est Pneu qui débarque dans vos matins pas chagrin. Très très bon vendredi.

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1: Bonjour, bonjour à tous. C'est le Prix Rotop et les 2700 mètres de la grande piste à l'hippodrome de Vincennes qui seront le théâtre du Quintet Plus de ce vendredi 19 juin 2026. Il y réunira 18 trotteurs âgés de 8 à 11 ans n'ayant pas gagné 215 000 euros. La location sera de 59 000 et le départ prévu vers 20h15. En tête de notre sélection, le 4 Isolé du Bouillon vient de réaliser deux performances de choix sur sa lancée. Elle peut l'emporter. Celui du 12, idem Dupont, qui revient sur notre sol avec les plus hautes ambitions. Le 17, un telot de chenu, déféré des 4 pieds sur un parcours à son entière convenance. Le 11, Enrique, au top de sa forme, sache à placer dans la bonne combinaison. Et enfin, le 6, Yenis de Barbrec, ont de nouveau confié à Eric Raffin. Il complétera notre sélection. Une sélection que vous pouvez retrouver sur ma chaîne YouTube Tom Kazak, les pronostics hippiques avec mes dernières minutes. Donc, notre choix aujourd'hui, premier, le 4 Isolé du Bouillon. Second, le 12, idem Dupont. Troisième, le 17, un telot de chenu. Quatrième, le 11, Enrique. Cinquième, le 6, Yenès de Barbrey. Le second choix, le 3, le 10 et le 15. Et à vous la fortune!

Merci beaucoup Tom pour ces pronostics, vous savez ce qu'il vous reste à faire, hein. Vous jouez les bons numéros, vous gagnez le jackpot et puis vous partagez avec moi, ça me ferait plaisir. Allez, Julien Lib avec ce titre encore une fois, on se l'écoute, on revient d'ici quelques minutes, passez un très bon vendredi à notre écoute.

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1: Bonjour à tous, l'horoscope de ce vendredi. On débute avec les béliers, vous gérez votre ton à la perfection. Votre liste sera terminée plus vite que prévu aujourd'hui. Taureau, vous vous sentez tellement bien dans votre bulle que rien ni personne ne pourrait vous en faire sortir. Les gémeaux, vous êtes un peu trop renfermés sur vous-même. Profitez du week-end qui arrive pour voir du monde. Les cancers, vous n'avez pas arrêté de la semaine. Le week-end qui arrive sera repos et détente. Un point, c'est tout. Lion, avec vous, on ne tourne pas autour du pot. Vous savez ce que vous voulez, on peut vous faire confiance. Vierge, vous partagez beaucoup avec vos proches. C'est le meilleur moyen de resserrer les liens. Balance, vous êtes plus irritable que d'habitude. Restez loin des polémiques inutiles. Les scorpions, votre expérience vous aide à éviter les pièges. Rien ne vous déstabilise. Sagittaire, cette journée sera marquée par quelques contretemps. Rien d'insurmontable, donc courage. Les Capricornes, quelle assurance les Capricornes. Votre pouvoir de séduction est à son apogée. Verseau, les petits miracles s'enchaînent. Pour vous aujourd'hui les Verseaux, vous vivez un rêve éveillé et vous le méritez amplement. Les Poissons pour terminer, rien ne vous résiste les Poissons. Vous allez boucler vos dossiers un long record. Avec tout ça, belle journée, très bon vendredi.
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3: Merci beaucoup Alan pour ce rappel des astres. On est là encore pendant quelques minutes. Dans quelques instants, on se dira déjà au revoir. Et on parlera de la nouveauté du jour. Pour se quitter, ou plutôt avant de se quitter, on va s'écouter Monsieur Pascal Obispo et Francis Cabrel. Il faudrait qu'il pleuve l'amour. On écoute ce titre et on revient d'ici une poignée de secondes, ou plutôt de minutes. Belle matinée.

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0: Et bien voilà, c'est fini pour Les Matins par Chagrin, saison 2025-2026. On les retrouvera en 2027 entre 8h et 11h sur toutes les radios que nous diffusons. Voilà, sur ce, moi je prends congé de vous, je m'en vais tout doucement sur la pointe des pieds. Je vous souhaite d'ores et déjà un très bon week-end et puis peut-être déjà de bonnes vacances. Moi je reviens le 2 août, bah oui, je pars pendant quelques jours aussi en vacances. Profiter du soleil, non pas du sud de la France, mais un peu plus loin, voilà, que voulez-vous. J'en ai pas assez par ici. Donc passez de très très bons moments en compagnie de Daniel à partir de lundi pour les matins soleil, car oui, ce sera l'été, ce sera déjà un petit peu les vacances qui commenceront et pas mal de surprises pendant cette nouvelle émission. Allez, je vous embrasse très fort, mais avant ça, on se quitte avec la petite nouveauté du jour.
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0: Et pour ce qui était en ce qui me concerne, c'est un petit peu le régional de l'émission. Il est né du côté de Perpignan, il vit encore, je pense, dans le coin, en Pyrénées-Orientales. Il s'appelle Cali et le titre, c'est Encore. Allez, moi je vous dis ciao ciao, bye bye, et à très vite dans les matins soleil, à partir de 2 août en ce qui me concerne, et puis à très vite aussi pour écouter Daniel à partir de lundi. Salut et à très très très bientôt.

Bonjour à tous. Les États-Unis se qualifient pour les 16e de finale avec une victoire 2-0 contre l'Australie. Grâce à ce succès hier soir, les Américains rejoignent le Mexique parmi les premières nations assurées de la phase à élimination directe. Une performance solide qui confirme leur statut de pays hôte ambitieux. Dans le groupe C, le Maroc a marqué les esprits en s'imposant 1-0 face à l'Écosse. Les Lions de l'Atlas montrent encore une fois leur régularité en compétition internationale. Côté programme, la nuit a été chargée avec le Brésil face à Haïti à 2h30, suivi de la Turquie contre le Paraguay à 5h. Ce samedi, deux chocs européens sont à l'affiche, Pays-Bas-Suède à 19h, puis Allemagne-Côte d'Ivoire à 22h. Rendez-vous bientôt pour la suite du Mondial.

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1: Et c'est nous les affreux Jojo. On est là.
2: Et oui.
1: Oh là là, je sens que celle-là va être délirante. Elle va être exceptionnelle. Ils sont là en pleine forme pour vous apporter de la joie, de l'humour, un tour de table rapido avec Raymond. Bonjour Raymond.
3: Bonjour.
1: Ça va mieux votre tête ?
3: Ça va.
1: La gorge ?
3: Ça va.
1: Le pied ?
3: Ça va.
1: Le dos ?
3: Ça va.
1: Parfait. Raymond est là, c'est fait, ça c'est fait. Jérôme est là, bonjour Jérôme.
4: Il est là, Jérôme, il est là.
1: Comment ça va Jérôme ?
4: Il va bien, il va très bien.
1: Vous avez vu, personne ne vous applaudit, il n'y a que moi qui vous applaudit.
4: Oh ouais, mais
5: non,
4: c'est pas
5: moi je suis la
4: Non,
5: Jérôme.
4: Je vais m'allumer le cigarette, ça va aller mieux après.
1: Non, ne fumez pas, ne fumez pas. Non, on fume plus maintenant, c'est terminé ça.
4: J'ai arrêté.
1: On fume plus Jérôme, vous le savez, c'est trop cher.
4: 43 euros le paquet.
1: Laurence Ruati est là également, salut Laurence.
6: Coucou tout le monde.
1: Comment ça va ?
6: Bien, bien, très bien, je suis avec vous, alors tout va bien.
1: Alors on va faire quoi ? Ah oui, il y a une petite question, une colle.
6: Une petite question, une petite colle d'actu.
1: Ah.
6: Une petite colle d'actu insolite, un truc un peu de fifou.
1: D'accord, ouais. Ça marche. Virginie Bourdin est là. Bonjour Virginie.
7: Mais bonjour.
1: Moi, je suis le seul à
6: applaudir. Mais non, regarde.
7: T'es très bien.
6: Tu es très bien.
7: J'applaudis, moi.
4: Mais t'as qu'à demander au public d'applaudir aussi.
1: Public applaudit. Le public en délire.
4: Ah,
1: allez.
4: Ouais.
7: Et oh.
4: Ouais.
7: Ta gueule.
1: Nous avons un invité aujourd'hui. Il s'agit de Quentin, que je demande d'applaudir également. Quentin qui... Qui peut dire bonjour au micro ? Oui, son micro est allumé.
8: Alors Quentin a émis le désir de participer un petit peu à l'émission.
1: Oui.
8: S'il a des réponses, s'il est casse-couille, on le suivrait.
1: Quentin passait par là, il a mis sa guitare, on a fait un troubadour.
8: je lui remets le micro.
7: On l'a fait une fois, tu te souviens ? Il s'appelait Eli, le gars, il faisait le chemin de Compostelle.
4: Tu t'en rappelles ?
1: Oui, c'est possible.
7: Et il était là avec sa guitare, il passait par là, il est venu, on était chez toi, Raymond.
4: Il puait.
8: Non, elle l'a amené à la douche.
4: Non, il est parti tout seul à la douche.
7: Ah oui.
8: C'est elle qui lui a dit.
4: Au bout de 10 minutes,
7: ah, ça, c'est possible. Je lui ai dit, tu pues, va te doucher.
8: Ouais, c'est possible.
1: Ouais.
8: Bon, peut-être pas de manière aussi poétique, mais tu lui as dit.
7: D'accord.
1: Voilà. Mm-hmm. Donc, Quentin, il passait par là. On l'a vu avec une guitare, un truc qui lui poussait dans le dos.
7: Mm-hmm.
1: On a dit, tiens, on va le choper.
4: Ouais.
1: Et du coup, vous avez décidé de faire un petit blind test comme ça.
7: Complètement improvisé.
1: À brûle pour point. À brûle pour point, c'est où ?
7: Mais quel talent.
8: Et du coup, on va le sonder. T'inquiète pas. On va le sonder au niveau culturel maintenant.
1: Ah ben oui, bien sûr.
8: Parce que s'il donne aucune réponse.
1: Pourrions-nous écouter ? Oui.
8: Voilà, il reviendra pas en deuxième semaine. On est d'accord.
1: Ah ben oui, carrément. Pourrions-nous écouter la douce voix de Quentin ? Bonjour Quentin.
9: Bonjour.
1: Oh là là, vous avez vu ça ?
8: C'est Donald ça.
1: C'est qui ?
7: Oh là là.
8: C'est Donald.
1: Bon, on est là, on va passer une heure avec vous.
8: Carlito aux manettes.
1: Merci les
7: amis. Oui, Carlito.
1: Et la foule en délire.
4: Eh bien, c'est la pause.
8: C'est pour l'assassin, mec, que je dis ça.
4: C'est gentil,
1: Raymond, de penser à moi. On va commencer avec une blague à Raymond.
8: Allez. Alors, c'est une jeune fille qui va voir le médecin. Et le médecin la reçoit, il dit bonjour, mademoiselle. Il dit, Gessia. Il dit, voilà, je vais pas bien. Bon.
1: Ah oui, ça va pas fort.
8: Je vous la fais courte. Alors, le médecin, il dit, mais écoutez, je vais vous demander de vous déshabiller. Et la jeune fille, elle est très timide, elle lui dit, voilà, docteur, je veux bien me déshabiller, mais est-ce que vous pouvez, s'il vous plaît, éteindre la lumière, parce que je suis un peu timide, tout ça. Le médecin lui dit, ok, pas trop mal, il éteint la lumière. Et la jeune fille se déshabille, et puis il lui dit, ça y est, docteur, je me suis déshabillé, où est-ce que je pose mes affaires ? Et le médecin lui dit, mais là, à côté des miennes.
1: Le coquin. Oh, le coquin. Jérôme, vous avez une blague ?
4: Oui, mais c'est la même. Le docteur.
1: C'est la même. Bon, alors on va pas l'écouter.
4: le docteur attend sa prochaine patiente, toi, il va entrer. La femme, elle rentre, tout. Il dit, déshabillez-vous. Donc il se déshabille et tout, machin. Et il est toute nue, là, devant lui, tu vois. Puis le mec, il se lève et il apprend, il la retourne, il l'attrape sur le bureau. Machin, puis pam, pam, il la prend dans tous les sens.
1: C'est faux d'artifice, ouais.
4: Le mec, il remonte son pantalon, tout, il sort à soi, il dit, bon, maintenant que mon problème est réglé, passez au vôtre.
1: Moi, j'aime bien.
7: C'est potache.
1: Ouais, non, vous aimez pas, vous. Ah, c'est normal, Laurence, vous êtes sensible en ce moment.
7: Ouais.
1: On comprend.
4: Bon, j'en ai une autre petite, alors. Ouais.
7: Tu vois, mais là, tu l'avoues. Pardon.
4: C'est docteur, je suis très inquiet, là, votre diagnostic, c'est pas le même que celui de votre confrère. Et docteur, oui, je sais, oui, enfin, c'est souvent comme ça. Hein. Mais enfin, l'autopsie dira que j'avais raison. Hein.
1: Voilà, ça c'est mieux. Non. On a le temps pour une petite dernière ?
4: Bien sûr.
1: Allez, Virginie.
7: Oui.
1: Moi, c'est... toujours au taquet, Virginie.
7: C'est...
1: Oui.
7: C'est un gars qui est dans la rue, il est là. Alors attends, Scorpion, Sagittaire. Putain, je sais plus. Il retourne voir son médecin, il fait, docteur, je sais plus, là, vous m'avez dit quoi? Scorpion, Sagittaire? Non, cancer.
1: Oh. C'est...
8: À trois minutes de près.
1: on a eu chaud.
7: Ah oui, mais j'en aurais fait une autre, tu m'en fais une.
8: coup de pied.
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1: Vous êtes dans les... Qu'est-ce qu'il y a?
2: Non, c'est que vous pouffez là.
3: Non, mais c'est que il y a deux ou trois fois on n'a pas trouvé, ça m'a gonflé. Du coup là, j'ai pris ma petite revanche.
4: Ouais, ouais. C'est ça, ouais. Mais t'as vu, il pinaillait plus sur les mots. Ouais. Ah. C'est bon, t'as dit adresse, vous, c'est bon, c'est bon.
1: Vous parlez de la séquence d'avant.
3: Oui, non,
1: voilà, mais il y a eu un disque ou la pub. Hein,
3: oui, non, mais bien sûr, je suis désolé.
4: Oui, non, mais nous on est voilà.
3: On est là. On est
1: ah ben là, on a bien compris. Et vous n'êtes pas les seuls.
4: Ouais. Eh ben,
3: café.
1: Café. Alors,
4: au moins pendant 5 minutes, elle va pas donner la réponse. Alors,
1: Virginie, c'est la machine
4: mais
1: à café.
4: Des affirmations. Alors, allons-y.
1: Alors, la machine à café, c'est cette petite chronique que vous pouvez sortir au.
4: Moi, j'aime bien ça, moi.
1: Voilà. Mmh. Avec des anecdotes. Sur ces artistes ou pas?
5: Non. Là, ce sont des traditions cheloues dans
4: oui,
5: le.
4: Oui. Elle l'a dit au début.
5: Ouais. Des traditions.
1: Ah oui, elle l'a dit au début.
5: Oui.
1: Mais j'étais pas là.
5: Tradition bizarre.
1: Vous posez ça tout de suite, Yann Morel. Merci.
5: J'ai pas dit des traditions casou. J'ai dit des traditions cheloues.
1: Chelou.
4: Oui, chelou.
5: Alors, les dakmas, ce sont des petites tours cylindriques ouvertes par le haut qui sont présentes en Inde chez les adeptes du mazdéisme.
4: Oh,
1: alors,
4: putain,
1: ça... oh, déjà deux mots, j'ai rien compris.
5: Alors,
4: dakma, des tours comme des tours de château.
5: Un peu, oui.
4: Il n'y a pas de toit.
5: Non, il n'y a pas de
4: toit. Donc ça s'appelle des puits.
5: Oui, sauf que
4: mais
5: c'est...
4: des puits en hauteur.
5: Voilà, ce sont des puits en hauteur.
4: Okay.
5: Et voilà. Bon. Et voilà.
4: Comme genre des rouleaux alors, de son palais en plus grand.
1: Alors, et voilà.
5: Alors, le
4: c'est ça à peu près.
5: Le mazdéisme, c'est une vieille religion iranienne. Et en fait, ces tours, elles servent à déposer les corps des défunts.
4: Le mazdéisme, c'est comme les toyotismes.
5: Oui. Okay. Mais en plus gros.
4: Non, parce que alors, t'as, hein
3: oui, Mazda.
5: Ouais, oui, voilà. On a bien compris.
1: Oui, c'était bien, c'était bien, bien tenté.
6: Il dépose les corps
5: alors,
6: des défunts.
5: Alors oui, il dépose là-dedans les
4: tours.
6: Ouais, comment ils font, ils les jettent en l'air, ils les jettent pour qu'elles rentrent dans la tour.
5: Alors, ce sont des tours à ciel ouvert, c'est-à-dire que c'est pas fermé, d'accord, il y a pas de toit, tour cylindrique, pleine.
4: Oui, ils sont pas l'air, ils sont pas
5: et non, parce qu'ils tombent pas à l'intérieur comme dans un puits, c'est pas non plus d'une profondeur incroyable.
6: C'est en suspension.
5: C'est en hauteur. Non, mais bon, vous êtes pénible.
4: Il y a un gros ventilateur en bas. Et le mec il jette le mort et hop il ressort. C'est bon. Il ressuscite.
1: Thierry, faites un effort.
6: J'essaie.
5: Et alors en fait
4: il reste à la pesanteur.
5: Et ils font un saut quantique. Oui. Et alors il dépose.
4: T'es con Robert. Merde.
1: Ah, donc, il est décollé, quoi.
5: Il pose les corps des défunts là-dedans pour que par la suite ils soient mangés par les vautours.
1: Ah, sympa.
5: À l'abri des regards.
4: Sympa.
5: C'est chelou.
1: Ah oui, c'est chelou. Là pour
4: les
1: le
4: gens
1: coup
4: le voient, d'accord.
3: Non, je préférais le coup de la suspension. C'était plus
4: ouais, c'était plus fun.
5: Ouais.
1: Ah là là.
5: À Sagada, au Philippe.
4: Toi.
1: Sagada, c'est voilà les Dalton. Sagada, voilà les Dalton. Sagada, soin. Ouais, ça va.
4: C'est beau, la vie.
1: Ça part à volo, cette émission. Alors.
5: Attention, aux Philippines, donc on peut observer des cercueils suspendus cette fois.
1: Ah,
5: ceux-là, ils sont en suspension.
3: Il est toujours en train d'avancer.
5: Ah oui.
1: Ah oui.
5: Et donc, ils sont suspendus contre la falaise.

0: cela. Et ça, il s'agit d'une vieille tradition funéraire, toujours dont le but serait de protéger les corps contre les bêtes sauvages, tout en permettant aux défunts d'être plus près du ciel.
1: Ah ouais, d'accord.
0: Voilà, en suspension.
2: Ah mais c'est des corps directs alors.
0: C'est particulier hein.
3: Non, c'est un cercueil.
2: Non mais si tu le mets dans un cercueil, qui c'est qui va l'ouvrir le cercueil? Quelle bête sauvage va ouvrir le cercueil? Explique.
0: Un ours.
3: Un aigle.
2: Alors que s'ils les embaument, oui, effectivement, ils peuvent les bouffer, mais...
4: Un rapace.
2: Oui, il faut des dents solides, quoi.
1: Ça, c'est grave chelou, quand même.
0: Ouais, c'est chelou. Un allez, une petite dernière,
1: oui,
0: comme ça, là.
1: Vous avez le temps.
0: Au Moyen-Âge, le culte des reliques était tel qu'après sa mort en 1270, le corps du roi Louis IX...
1: Croix.
0: J'ai mis du temps.
1: Il y a combien de croix? Il y a des croix, il y a des V ou pas?
2: Louis Baton. Louis Baton croix.
1: Louis croix V Baton, il y a pas de non, X ah, donc c'est pas 10.
4: Louis croix V Baton. Ah bah Louis croix V Baton. Ah,
5: non, là c'est difficile d'être le roi de la France.
2: Là c'est Louis Baton croix.
1: Ouais.
0: Alors le corps de ce pauvre roi Louis IX connu sous le nom de Saint-Louis.
4: Ah oui.
3: Ah oui, Saint-Louis.
1: Oh, bah oui.
2: Mais
1: non,
2: oui,
5: en
2: Saint-Louis.
5: Jamaïque.
1: Alors, c'est un fromage, non?
0: Il a été littéralement démembré afin d'être exposé dans différents endroits ou offerts à différentes personnalités.
3: Sympa.
2: Tiens, j'ai le bras de Louis IX.
0: Mais
2: ah
0: ça.
2: Putain, t'es chanceux, moi je suis tombé sur la bite.
1: Vous n'avez plus de forfait, alors, on vous a dit, plus alors, de forfait gros mot.
0: Notre-Dame de Paris a eu droit à une côte, des moines gardèrent le menton et les dents, le roi de Norvège obtint
2: et
0: les phalanges.
2: Alouette, gentille alouette.
0: Voilà. Mais en tout cas, il est dispersé comme ça un peu partout à travers l'Europe. Voilà.
1: D'accord. Merci Virginie. Ah, bah c'était bien, on a appris des trucs. Hein.
3: Ah, bah oui.
1: Bravo.
3: Ah oui.
1: On se retrouve dans un instant avec Yann Morel.
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1: Allez, les affreux Jojo, c'est au tour de Lolotte.
2: Laurence Ruati, Lolotte, Lolotte. Laurence Ruati, c'est Lolotte.
1: Laurence Ruati.
3: Oui, Carlito.
1: Vous allez nous proposer des expressions.
3: Oui, alors attention, ce sont des jeux de mots et je vais mettre à contribution vos méninges.
1: Avant de manger comme ça, là.
3: Je sais, je m'emballe. Alors, je vous donne un exemple hein, pour que vous puissiez bien comprendre le jeu. Le but, c'est de finir le jeu de mots. Par exemple, ce n'est pas parce que deux chauves complotent qu'ils sont...
4: Chauves-souris.
3: Non, attends.
1: Mais d'où elle sort cette expression?
4: Ce n'est pas
1: parce que deux chauves complotent.
5: Pourquoi je t'écoute jamais, toi? C'est bizarre. C'est une maladie que j'ai ou quoi?
1: Écoutez-la.
4: Mais oui. C'est que t'as une lotite.
1: S'il vous plaît,
5: une lotite.
3: Je vous la donne en entier.
1: Oui.
3: Donc, le but du jeu, c'est de finir. C'est un jeu de mots. C'est un jeu de mots. Donc, c'est pas une expression.
4: D'accord.
3: Je n'ai jamais parlé d'expression. Mais moi, jamais.
1: C'est ce que vous m'avez dit au débrief avant le début de cette émission.
3: Non. Parce que vous avez bu. Donc.
1: Mais pas du tout. Pas encore, en tout cas.
3: Donc, c'est un jeu de mots, d'accord?
1: Oui.
3: Donc, exemple, ce n'est pas parce que deux chauves complotent qu'ils sont de mèche. Vous avez compris?
1: Ah, d'accord.
3: C'est ça,
1: d'accord.
5: On va galérer.
1: Ça va être long.
5: On va essayer, mais on va galérer.
1: Okay.
3: Concentrez-vous, mes chouchous. J'en fais un particulier pour Carlito, justement pour vous.
1: Okay.
3: Un ingénieur du son est un...
4: Alcoolique.
1: Yann Morel.
6: Il est connecté.
5: C'est pas un jeu de mots, ça, c'est un pléonasme.
3: Ça, oui, c'est vrai.
1: Yann Morel.
6: Connecté.
1: T'es mort.
3: Toi, tu vas ramasser,
1: mais grave, tu jures.
3: Alors, un ingénieur du son... Alors, par contre, c'est vraiment... Enfin, je veux dire, c'est intelligent, quoi. Je sais pas si vous allez y arriver. Un ingénieur du son est un... Moi, je vous la donne, elle est compliquée.
1: Un sondier.
3: Non, un ingénieur du son est un stéréotype.
1: Ouais, pas mal.
3: Alors, mieux vaut tenir le couteau à la main droite que passer...
4: L'arme à gauche.
3: Ouais. Calmez-vous.
1: Qui a dit sous le train?
5: Ouais, mais limite-toi, ça c'est drôle. L'arme à gauche, c'est la réponse, pas drôle.
1: Ah oui.
5: Mais sous le train, bien.
1: C'est moi qui l'ai dit. Alors.
5: Ah, c'est chouette. Mais moi, je te donne un point, Carly.
1: Merci, Jérôme.
3: Le lion et la lionne sont.
5: Divorcés.
4: Des lions.
3: Nanana. Pour l'autre.
1: Sont des amants.
3: Mais non, sont faits l'un pour l'autre.
5: Oh,
3: mais oui.
5: Putain, moins deux pour Virginie. Et l'Oscar de la meilleure colle est attribué à.
3: Je fais ce que je veux, oui, Jérôme de la Rua.
1: Oui, Jérôme, je vous permets pas. Votre forfait déjà bien dépassé.
5: Oui, pardon.
1: Vous devez
5: la meilleure nonne. Mais tout le monde aura compris.
3: Donc effectivement, c'était donc le lion et la lionne sont faits l'un pour l'autre.
1: Mais
3: j'adore.
1: Ah, sont faits l'un.
3: Faits l'un, comme le félin.
1: Ah, parce que j'ai demandé pourquoi.
4: Elle a pas dit son dé?
1: Son dé félin.
3: Nanana pour l'autre, j'avais dit exactement. Alors, ne dites plus calzone, mais. C'est hyper drôle.
4: que je vais ouvrir.
5: Mets tes chaussons.
3: Ne dites plus calzone, mais.
5: Mets tes chaussons.
3: C'est un vêtement.
4: Slip.
3: Oui, c'est ça. Ne dites plus calzone, mais slip.
6: C'est ça.
3: Attends, tout le monde l'a pas?
1: Non, je l'ai pas.
3: Jérôme ne l'a pas, ni non plus.
1: Non plus.
3: Et là, Jérôme...
5: Non, calzone, slip, on est con.
3: Et Yann Morel, là, on lui dit rien. Non. Ça va, là, ça passe.
5: Parce que là, la réponse est drôle elle-même.
3: Ah, oui, elle est bien, oui.
5: Le calzone, mais slip.
3: Oui, j'ai bien compris. C'est parce qu'il aime bien. Alors,
1: calmez-vous.
5: Il m'empêche de dormir, vraiment.
1: Calmez-vous.
3: Les mots rendent les cris...
5: Con. Ton, to.
3: Elle est facile, ça, sûr.
5: L'écrit to.
3: Les mots rendent l'écrit.
5: To.
4: L'écrit confus.
3: Les mots rendent l'écrit
4: superflu.
1: Est-ce qu'on peut débloquer Jérôme, s'il vous plaît? Il est bloqué.
5: Mais l'écrit to, il est rigolo, non?
3: Non, alors c'est presque. Allez,
1: après. Les critères.
3: L'écrivain. Les mots rendent l'écrivain, c'est joli. Allez.
1: Ah, mais oui.
3: Une petite dernière.
1: Une dernière, vite.
3: Une personne qui n'assume pas le fait. Une personne qui n'assume pas le fait d'aimer les deux sexes est un.
5: Bi.
3: Bi.
1: Yoman.
5: Sextile.
3: Est un bikini.
1: Oui, bravo. Merci Lolotte.
3: Avec plaisir.
5: C'est drôle.
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1: Question?
2: Oui,
3: question. Hey, une question.
2: Question.
1: Qui était Martha Gellhorn? Martha Gellhorn, ça se passe le 6 juin 1944. Donc, oui. 6 juin 1944, on en entend parler tous les ans.
4: Débarquement.
1: Voilà, le débarquement de Normandie. Bien.
4: Et je dis, je balance pas, mais bon, toi, t'as la réponse sous les yeux, mais les deux autres, j'aime pas.
1: Monsieur.
3: Mais bien sûr que si, tu rigoles ou quoi?
1: Enfin. Alors, 6 juin 1944, oui. Débarquement de Normandie et alors, Martha Gellhorn.
4: Elle est parente, elle, celle qui a chanté « Hawaii surveille ».
1: Gloria Gaynor. Mais c'est Gloria Gaynor, mais c'est l'anagramme, alors, du coup, là, parce que...
4: Et ouais, presque, ouais.
1: Martha Gellhorn.
2: Alors, donc, est-ce qu'elle a accompli quelque chose ce jour-là, de spécial?
1: Ah ben, oui.
2: D'accord.
4: Mais c'était la seule femme hein, dans le débarquement?
1: Ben voilà.
2: Tout simplement. Ah ben, voilà.
1: Sur les 157 000, il y avait 157 000 hommes qui ont débarqué en Normandie. Et c'était la seule femme.
4: Alors pour la parité, on est moins nombreuses, là.
1: Hein? Évidemment, dans les soldats, il n'y avait que les hommes qui étaient envoyés au front, évidemment. Oui. Donc elle était juste journaliste et correspondante de guerre américaine. Et elle n'avait pas du tout le droit de venir, bien évidemment. Donc elle s'était cachée dans les toilettes d'un navire hôpital, débarquant sur la plage d'Omaha Beach.
3: Mm-hmm.
1: Voilà.
4: Elle pouvait aussi se déguiser en mec, et... non?
1: Écoute, mais... si elle était gaulée comme Laurence, c'est pas difficile quand même pour cacher.
4: Il y a des mecs qui, gros comme ça.
2: Non, c'est des conneries.
1: C'est pas ça. C'est pas ça, c'est que la barbe était interdite. Il fallait les cheveux rasés et bien rasés de partout.
4: Eh bien.
3: Très drôle.
2: Elle avait quand même des gaufres, la gonzesse. Parce qu'il y en a pas mal qui se cachaient plutôt pour pas y aller.
4: Ouais, même ça, quand t'es reporter de guerre, excuse-moi, mais... tu vas pas faire visiter le Grand Théâtre, non mais attends.
1: Non, mais elle avait pas le droit d'y aller, c'est une amie proche d'Ernest Hemingway.
4: Ah, voilà, tu vois.
1: Mais bon, ce qui n'a rien à voir, hein, mais...
4: Non, absolument.
1: Mais elle s'est cachée dans les toilettes pour couvrir l'événement. Après, bon, elle a pas été n'importe où, hein.
2: Oui, non.
1: C'est dit, c'est côté américain, on est 157 000, bon, si ça tombe sur moi, c'est pas trop.
4: 106, bon.
1: Avec un peu de peau, ils vont se barrer avant. Et je vais avoir un scoop, parce que bon.
4: On leur refait bien l'histoire, nous.
1: Mais oui.
4: Ouais.
1: Bon, je vous avais dit, donc, avant le débarquement, ils avaient fait un test en Angleterre.
2: Oui, c'est ça.
1: Sur une plage en Angleterre.
4: Ils avaient fait des essais, ouais.
3: C'est moi qui vous l'ai dit.
1: Ils avaient fait des morts.
3: Tu te calmes, oui?
1: Ah oui, c'est vrai.
3: Ouais. C'est qui je suis, moi? Tata! Oh! Non mais bon
1: alors, un truc curieux.
3: Ah.
1: Est-ce que bon, facile à trouver. William Patrick Hitler.
3: C'est un cousin?
4: C'est un proche.
1: C'est son neveu.
3: Ouais.
1: Ok.
3: Mm-hmm.
1: Qu'est-ce qu'il a fait de rigolo lui?
2: Il a changé de nom.
1: Ouais, après ça.
4: Il a pris un pseudo. Il s'appelait Jules César.
2: Il s'est rasé la moustache.
3: Il s'était en blond.
1: Il a changé de nom. Il s'appelait William Patrick Hussein.
4: Et vous savez quel était le point commun entre Hitler et Einstein?
3: C'est drôle ou pas?
1: Oh oui. Et qu'est-ce que c'était
4: Ils avaient le même prénom. Aloysius. Le deuxième prénom.
1: Non, Aloysius, c'est...
3: Aloysius, c'est un prénom.
4: Oui, Adolf Aloysius Hitler, oui.
3: Oui, très bien, très bien. Ne te fâche pas.
4: Einstein, le frère de Frank Einstein.
3: Pas ah oui. Non. On parle bien du...
1: Ok, alors, William Patrick Hitler, qui était donc le neveu d'Adolf Hitler, bon, je vous le dis, il a quitté l'Allemagne à la veille de la Seconde Guerre mondiale.
2: Ah.
1: Qu'est-ce qu'il a fait après?
3: Il a élevé des chèvres dans le Poitou. Ouais.
1: Et lui, il a voulu casser les couilles à tonton.
4: Et dis-moi pas qu'il est venu jouer avec nous.
1: Mais si.
4: Il a signé chez nous. Non.
1: Pas chez nous, mais c'est ceux qui sont venus nous aider.
4: Les Italiens.
1: Non.
2: Les Américains.
4: Les Autrichiens. Oui. Les Américains.
1: Mais oui.
4: Il a signé aux États-Unis.
1: Il s'est barré avant à la veille donc de la Seconde Guerre mondiale. Il est parti en Angleterre.
4: Ouais. Quand il a été élu, sans doute.
1: De l'Angleterre, il a écrit une lettre à Roosevelt. En faisant part de sa volonté de s'engager dans l'US Navy. Et le président accepta et il y rentra en 44.
4: Et on va vous appeler Harrison, si ça
3: bon.
4: Vous dérange
3: oui,
4: pas.
3: Oui, voilà, parce que dans les rangs, ça devait, tu vois.
1: Ouais, attention, ça a été accepté, il y entra en 1944.
2: Oui.
3: Ah ouais. Oui. Bon, tranquille ou un peu.
1: Tu vois, il a dû se donc dans le 39, il a accepté en 44. Il a dit attends, on va attendre quand même qu'on gagne.
3: Et puis après... l'accepter,
1: parce que si c'est un espion, c'est jamais, tu vois, c'est quand même.
5: Quoi, mon courrier s'est perdu. Oh non.
3: Si, je vous promets, c'est pas moi.
4: S'il est devenu ce garçon, c'est pas.
1: Bon, c'est pas, mais c'est rigolo, quoi. Le mec, il était contre la guerre.
3: Il a des gaufres, c'est mignon, quand même.
1: Mais il y en a un autre qui n'a absolument rien à voir, mais je sais pas si je vous l'ai dit. Donc, si je vous l'ai pas dit, mais je vous le dis pas. parce que c'était un autre truc comme ça, mais plus récent.
2: Ah ben, on en reparlera dans une prochaine émission,
1: ben,
2: peut-être.
1: Oui,
2: une prochaine émission, parce que après on va chanter.
1: Allez, d'accord.
3: Ah.
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1: Vous êtes dans les affreux Jojo et donc, à partir de maintenant, nous allons retrouver le Grand Sphinx.
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1: Bonjour Grand Sphinx, comment allez-vous?
4: Bonjour les amis.
1: Mais prenez une pastille.
5: Qu'est-ce qui se passe Grand Sphinx?
6: J'ai avalé une mouche sur le trajet.
1: Bah oui, mais oui. Et à un moment, j'ai cru que c'était Thierry Alonso.
6: Oui, moi aussi.
1: Je sais pas pourquoi.
5: C'est son cousin.
1: C'est son cousin. Grand Sphinx.
6: Oui.
1: Vous allez nous proposer une énigme, une charade, c'est quoi? Une devinette?
6: Une devinette, oui.
1: Une devinette, oui. D'accord.
5: Écoutez-moi, on n'a pas été bon là, on n'a pas été bon l'autre jour.
6: Imaginez la situation.
1: Oui, d'accord.
6: Surpris par la tempête de neige en pleine montagne, vous errez frigorifié dans la nuit et vous tombez par chance sur un refuge. L'abri est sombre, froid et désert. Il y a heureusement une bougie, une lampe à huile et un poêle à bois.
1: Un poêle.
5: Un poêle à bois.
1: Un poêle à bois, mon con.
7: Comment tu parles au sphinx?
1: Oh, excusez-moi, il va me transformer. Excusez-moi, grand sphinx.
5: C'est un poêle. Un poêle.
1: Un poêle.
7: C'est comme ça qu'on disait avant.
1: Un poêle.
7: Un poêle.
1: D'accord. Ouais. Moi, je suis perdu. Je sais pas ce qu'il a raconté, là.
7: Mais si. T'es perdu dans la neige. T'arrives. Il y a un refuge. Il est glacial. Il y a un poêle, une bougie et une lampe à huile.
1: Oui.
5: C'est comme un barbecue.
1: Merci, Virginie. Vous suivez, hein.
5: Tu vois ce que c'est qu'un barbecue?
1: Oui.
5: Mais c'est comme une poêle.
1: Une poêle. OK. Et alors?
6: Et alors quoi? Vous fouillez dans vos poches, vous n'avez qu'une seule allumette.
1: Oui.
5: Ah,
1: oui.
5: Oui.
1: Ah, d'accord.
6: Non, vous avez une réponse chacun. Hein.
1: Oui, oui, oui.
6: Qu'allumez-vous en premier?
1: En premier.
5: Ben, l'allumette.
1: Ben oui, évidemment.
6: Agaçant celui-là.
7: Oh, c'était ça!
1: C'était ça? C'était ça?
6: Oui.
1: Oh non! Bon, ben on va en refaire une autre, hein, Grand Sphinx. Jérôme, on vous a dit de pas donner les réponses.
7: C'est fou, comment... ça.
5: Mais, non, mais j'ai rien écouté de l'énigme. Mais...
7: Cette émission était un jeu de divertissement.
5: Mais non, mais en fait, c'est parce qu'il fallait pas l'interrompre, parce qu'on aurait pu se perdre. Mais là, on l'a interrompu. Et le seul truc que j'ai entendu, vous avez une allumette.
1: Ah oui, d'accord.
5: Et une seule, qu'est-ce que vous allumez en premier?
1: Vous êtes tombé là-dessus et donc vous avez dit l'allumette.
5: Ah mais j'étais resté sur poêle.
1: D'accord. Le poêle. Grand Sphinx, vous avez le temps pour nous en faire une autre?
6: Allez.
5: Bah, il a tout de près, lui, tu parles.
1: Bah, ça bosse. Hein.
6: Quelle différence y a-t-il entre un menteur et une pomme cuite?
1: Alors,
5: un menteur et une pomme cuite.
8: Alors j'en ai une autre. Quelle est la différence entre une armoire normande et une autruche?
1: Eh bien c'est qu'elles sont pas pareilles.
5: T'as 2 heures devant toi.
1: Un menteur et une pomme cuite. Ok.
7: Aucune, ils ont tous les deux des pépins.
1: Ah, c'est joli ça, Virginie.
7: C'est mignon.
1: C'est mignon.
7: C'est pas ça, mais c'est mignon.
5: C'est pas mal. Moi, c'est pas mal.
6: C'est bien, mais non, c'est pas ça.
1: Oui.
7: Eh ben...
5: Alors, la pomme cuite.
1: On peut la manger, le menteur, c'est plus compliqué.
5: Non, non, bien cuit.
7: Ça aurait pu être ça, hein. Rôti.
5: Bien cuit, moi je mange.
1: Ah oui.
5: Le menteur et la pomme cuite. Quelle est la différence entre un menteur et une pomme cuite?
8: Non, le point commun.
6: La différence.
1: La différence. Y a-t-il un jeu de mots? Y a un jeu de mots par là?
6: Non.
1: Non.
8: Mais attends, la différence.
7: Il y en a quand même pas mal, quoi.
8: Bah oui, c'est ça.
6: Il y en a une, essentiellement.
7: Une essentiellement.
5: Ah, la pomme. Ah ouais, attends, j'ai un truc. Ouais. Qu'est-ce que c'est, les bajards, là? genre, la pomme, elle est cuite au four.
1: Oui.
5: Et le menteur, il est four en cuite.
7: Il est four en cuite.
8: Il est four en cuite.
6: J'ai pas trop tout compris, mais non.
1: Non, c'est pas ça.
5: J'ai essayé.
8: Il est fort en cuite.
5: Il dit qu'il est fort en cuite.
1: Alors que l'autre, vous avez une idée, Lolotte?
7: Ah, mais point du tout.
1: On a bien vu.
5: Non, tu chercherais du tout.
7: Mais si, je cherche.
5: Mais arrête d'escroquer les gens, purin.
7: Mais point du tout. Et purin, ça veut rien dire.
5: Parce que je voulais pas dire putain, c'est tout. Non, mais j'ai plus gros au truc, espèce de nonasse.
1: Vous avez plus de forfait gros mots, hein. On vous le rappelle.
5: J'ai plus de forfait gros mots et je veux que.
7: J'ai pas le droit de dire fuite.
5: Que je t'aime plus.
7: Moi, je suis.
1: Il nous reste 20 secondes, vous allez voir qu'il va nous sécher, le Grand Sphinx.
5: Mais c'est pas un truc comme ça, c'est pas un truc dans ce style-là, non?
1: Bon, en même temps, comme disait Yann, c'est quoi la différence entre un poteau et un camion de 38 tonnes, quoi?
5: Vaut mieux que le poteau rencontre un 38 tonnes que l'inverse.
1: Oui, alors dites-nous, Grand Sphinx.
6: Eh ben, il n'y en a aucune.
1: Oh, putain.
8: Oui, parce que...
7: Oh, nan.
1: Ah, nan.
6: Ils ne sont cru ni l'un ni l'autre.
1: Ah, oh, si, c'est joli, bravo. Bravo.
5: Ouais, c'est pas mal.
1: Merci, Grand Sphinx. Vous revenez quand vous voulez.
6: Avec plaisir, les amis.
1: Au revoir.
6: Au revoir.
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1: Vous êtes dans les affreux jojo, vous nous écoutez un petit peu partout en France et même à l'étranger, puisqu'il y a pas mal de radios web qui nous diffusent. Et j'allais vous dire un truc et je l'ai mangé. Et vous pouvez nous retrouver sur Facebook également, sur le groupe Les Affreux Jojo. Vous laissez vos blagounettes et on les racontera en direct. Dans les médias, on va retrouver Yann Morel pour un petit jeu.
2: Exactement.
1: Rappelez-nous le principe de ce jeu, s'il
2: un
1: vous plaît.
2: Un jeu où on va chanter.
1: Ah,
2: voilà. Okay. Le principe est infinitin.
3: Le principe. Il a dit le principe.
1: Ouais, ouais.
2: Non,
1: je suis d'accord.
2: Dit le principe.
1: Non, parce que moi, quand j'en fais une, on claque, les bim boum, on me deux, hein.
2: Bon, le principe est infinitin.
1: Est infinitin.
2: Je vais donner un mot.
1: Ouais.
2: Et il va falloir que vous me donniez, voilà, une phrase chantée contenant ce mot.
1: Alors, dans un temps imparti.
2: Ah, on rajoute le temps.
1: Ah ben, ça serait
2: vous
1: tellement
2: avez un
1: plus rigolo.
2: Vous avez
1: j'ai ce qu'il faut.
2: Ok, bon.
1: J'ai ce qu'il faut, je crois.
2: Donc, on va faire les équipes. Alors, ouais. Qu'est-ce qu'on n'a pas fait? Eh ben, Jérôme et Titi.
1: Ouais.
4: Oh, je me casse.
2: Contre bah, Virginie, Carlito et Laurence.
1: D'accord. Est-ce que ouais, 10 secondes okay. de réflexion, ça vous paraît correct?
2: Ça me semble pas mal, 10 secondes.
1: 10 ou 15?
2: Oh, 10.
1: Ah, 10. 10, ok.
2: 10. Ouais, tu me dis. Allez, mets 15.
1: On va démarrer à 15, allez, hein, quand, voilà. quand même.
2: Donc, bien sûr, comme il y a une équipe de deux joueurs seulement, ce sera à eux de donner la première réponse. Et le premier mot est le mot bateau.
1: Bateau, c'est parti.
5: On m'en bateau.
1: Très okay, bien
2: alors
1: joué.
2: Ça, pas mal. C'est très bien joué. Équipe Jérôme Titi. Bonne réponse de Jérôme.
5: Il me dit pas merci, alors. Toi.
1: On y va.
2: Équipe Carlito, Virginie, Laurence, le mot Laurence. Bateau.
1: Vous l'avez?
3: Non.
1: Tous les bateaux s'envolent. Et voilà. Merci, au revoir.
4: C'est ça.
1: Autre chose.
3: C'est quoi,
1: tous les bateaux s'envolent, Didier Barbelivien.
3: Vas-y, fais-en un peu plus.
1: Non. Tous les bateaux s'envolent.
5: N'importe quoi. N'importe quoi, elle n'existe pas.
1: C'était, non, c'est pas ça.
2: Non. Je sais pas.
1: J'ai cru.
4: Bah, j'en ai un mot aussi.
1: Il y a une
3: avec
1: chanson,
3: la plombe.
1: Tous les bateaux s'envolent.
2: Attends, deux secondes.
3: Avec la plombe, peut-être ça passe. Hein. C'est pas mal.
4: Non, mais j'en ai un comme Carlito.
1: Attendez, je pose le veto parce que dans le public, il y a un connaisseur et il y a bien une chanson. C'est Michel Sardou, tous les bateaux s'envolent.
4: Ouais, ouais, moi aussi
1: et
4: j'en ai.
1: Bam
4: ouais, ouais. Ouais, ouais, tous les bateaux, les filles de mon âge,
5: si j'avais un marteau, un bateau.
1: Ou un bateau, n'importe quoi.
4: Si j'avais un bateau.
2: Donc, okay. Allez,
1: si, ça existe pour de vrai.
2: Ça existe pour de vrai, réponse accordée. C'est donc à Jérôme et Titi, toujours le mot bateau.
1: 3, 2, 1, top, c'est parti.
4: Tous les bateaux, les filles.
3: Bateau, c'est pas facile, hein. J'en ai un.
1: Non, mettez-le, gardez-le.
3: On en a un. 5.
4: Ah, on va s'aimer sur un bateau, sur un oreiller.
3: Non.
4: Il y a bateau dedans.
3: Non, c'est voilier. Oui,
1: ah,
3: oui,
1: c'est
3: oui.
1: un voilier.
2: Non,
1: ah,
2: sur
1: oui.
2: le pont d'un bateau.
1: Sur le pont d'un bateau, ouais, mais il a pas dit.
4: Se brûler la peau sur un bateau.
3: Il les a aidés quand même.
2: Pas du tout, non. Pas du tout.
3: On a
1: combien il y a, combien y a là pour l'instant?
2: Mais c'est pas grave, tant que vous donnez des réponses, le jeu okay. continue.
3: D'accord.
1: Hein Nini, vous en avez un.
2: Allez, c'est à vous.
1: Allez-y.
3: De love bateau. De love boat. Na na na na na.
1: De love bateau.
5: C'est pas bateau. Hein.
3: Oui.
5: Non, c'est pas bateau, c'est
3: de
5: quoi?
3: De love boat. Eh bien, boat, c'est quoi? Bon, allez, j'arrête de faire l'idiote.
1: On repart.
3: Bateau sur l'eau.
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3: Allez.
4: On l'a vu hier, la chanson de l'année 2000, je sais plus combien là. Eddie Preto, bateau mouche.
3: C'est quoi ça?
1: C'est Eddie de Preto. Mais je sais pas s'il le dit dedans.
4: Si, le dit.
1: Il dit bateau mouche.
4: Oui, il le dit.
1: Vous l'accordez, Yann?
2: Ah ben normalement, faut chanter un peu quand même.
1: Allez-y, Yann.
2: Sinon, non, alors, je sais pas.
1: J'en ai un. Elle est contente. Elle est contente, Alana.
2: Alors, Thierry, Jérôme, est-ce que vous séchez? Vous me séchez, là?
4: Mais non, mais
1: attends, je lance le chrono, top.
4: Il était un petit navire.
3: Non,
2: c'est pas bateau.
3: Il y a pas bateau.
4: C'est un bateau, le navire.
3: Il y a pas bateau.
2: C'est le mot c'est... bateau.
3: Attendez, Virginie,
1: vous allez vous faire exploser, vous allez vous faire exploser.
4: Maman, les petits bateaux, nanana, dis les jambes.
3: C'est exactement ce qu'elle allait dire.
1: C'est ce qu'on a dit, hein. C'est ce qu'elle a fait tout à l'heure.
4: Non.
1: Ah si, je suis désolé.
2: Non, elle a dit bateau sur l'eau.
3: Oui, mais c'est
4: bateau sur l'eau.
2: Donc maman, les petits bateaux, c'est accepté.
4: Et sur le fil, on a gagné.
1: Bob, que dalle, vous avez gagné.
5: Partenaire.
1: Égalité.
2: Oui.
1: Égalité. Ils ont gagné.
4: Égalité de quoi?
1: Ils ont gagné, vous avez gagné.
3: Non.
2: Non, c'est égalité. Une égalité parfaite. plus un pour les garçons parce que c'est eux qui avaient commencé.
1: Yann Morel, vous mettez le bordel dans cette émission par votre faute, on va tous se fâcher. Merci Laurent Soati. Merci Yann Morel, merci Jérôme, merci Kiki, merci Virginie. À bientôt.

0: Bonjour, une enquête administrative a été demandée par le ministre de la Justice, Gérald Darmanin. Elle concerne la rédaction d'un jugement au tribunal de Bobigny, dans lequel une mère qui a porté plainte pour une agression sexuelle sur son fils est moquée. Les termes de ce jugement traités de psychologue bobo ayant surréagi cette mère. Le garde des Sceaux a estimé qu'il s'agissait de faits d'une extrême gravité, totalement contraire à la déontologie et au devoir de délicatesse des magistrats. Le ministre de l'Éducation nationale, Édouard Geffrey, a déclaré que les parents souhaitant garder leurs enfants chez eux lundi en raison de la canicule le peuvent. La France risque de voir en effet le mercure grimper encore dans les jours à venir. Un plan d'action spécifique a été mis en place dans les établissements scolaires. Le tribunal administratif de Rennes a validé l'interdiction par le préfet d'un hommage posthume à Jean-Marie Le Pen, prévu aujourd'hui au cimetière de la Trinité-sur-Mer dans le Morbihan. À l'initiative d'un parti d'extrême droite, le préfet a interdit cette manifestation en raison d'un risque manifeste de troubles graves à l'ordre public. Il craint en particulier des affrontements car 11 collectifs d'ultra-gauche bretons ont appelé à un contre-rassemblement. Deux personnes sont mortes dans le crash d'un petit avion de tourisme dans un champ à proximité de l'aérodrome de la Bolle en Loire-Atlantique. L'engin, un Cessna 421 bimoteur à hélice avec 8 places, était parti de Rennes et était en approche pour la phase d'atterrissage quand, selon des témoins, il a procédé à un virage et s'est écrasé. Les causes de ce drame ne sont pas connues. C'est la fin de ce flash, une très bonne journée à notre écoute.
1: Bonjour à toutes et à tous. Le soleil dominera largement toute la journée sur la Provence verte, jusqu'à 31 degrés attendus dans l'après-midi avec un faible vent de sud-ouest. Dimanche matin, le temps restera très ensoleillé avec des minimales de 22 degrés. Attention, le Var est placé en vigilance jaune canicule. Les températures pourraient atteindre entre 35 et 38 degrés dans l'intérieur des terres. À Saint-Maximin et Tourves, la circulation a été fortement perturbée hier après-midi sur la RN7. Un poids lourd s'est retrouvé en travers de la chaussée entre les deux communes, entraînant une coupure temporaire de la circulation dans les deux sens. Des itinéraires de déviation avaient été mis en place. Face aux fortes chaleurs de l'été, l'agglomération Provence Verte adapte les horaires de ses déchetteries du 1er juillet au 31 août. Elles ouvriront désormais de 6h à 14h. Certaines déchetteries resteront également accessibles le dimanche matin, notamment à Brignoles, Saint-Maximin, Nance-les-Pins, Pourrières et La Roque-Brussanne. À Tourves, la roseraie poursuit sa renaissance. Ce lieu patrimonial accueille désormais expositions, animations culturelles, rencontres intergénérationnelles et projets solidaires. Une nouvelle phase de travaux est prévue à l'automne afin de développer encore les activités proposées aux habitants. À Mazaugues, le comité communal Feu de forêt est prêt pour la saison estivale. 44 bénévoles ont suivi plusieurs formations ces derniers mois. Les patrouilles de surveillance débuteront dès le 26 juin pour contribuer à la protection des massifs forestiers. Enfin, le jeune pilote tourvin Tao Baldi, seulement 10 ans, participera au championnat de France de karting du 10 au 12 juillet en Ariège. Une belle récompense pour ce passionné qui enchaîne les performances remarquées depuis ses débuts en compétition. C'était votre flash info de la Provence verte sur Radio Couleur Sud. Excellente journée à tous.
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Bonjour à tous, c'est Daniel. Midi passé de quelques minutes, vous êtes sur Radio Couleur Sud. Les Provençales ont démarré avec l'actualité d'ici. On verra tout à l'heure la météo, un petit peu d'histoire, des chroniques et de la musique qui sent bon la Provence. Restez avec nous jusqu'à 14h.

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1: Bonjour. Demain dimanche, le marché de Brasse met à l'honneur les produits locaux et les spécialités de la région au centre du village de 9h à 12h. Produits frais et artisanat se rencontrent au marché de Méhoun-les-Montrieux, place de la mairie, de 7h30 à 12h. Le marché de Saint-Maximin-la-Sainte-Baume vous propose une large gamme de produits alimentaires locaux et artisanaux, place Malherbe, de 8h à 12h. Fruits et légumes, viandes, textiles et produits locaux vous attendent au marché de Nance-les-Pins, cours du Général de Gaulle, de 8h à 13h. Le marché de Roquebaron vous propose une sélection de produits frais et locaux, espace commercial Frère-Redon, de 8h à 12h30. Mon conseil du jour, demandez à goûter avant d'acheter, c'est le meilleur moyen de trouver les produits qui vous plaisent. Bonne balade sur les marchés de la Provence verte.
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0: d'habitude.
1: Les discrets présentent. Curieuse expression.
2: J'ai planté beaucoup d'arbres, oui, c'est
3: bah,
2: ça.
3: Il faut en planter plusieurs, quand même.
2: Oui, une forêt, oui.
3: Mon avis.
2: C'est ça.
3: Hein?
2: C'est ça, à mon avis.
3: Ah, René.
4: Bien sûr, il faut.
2: Beaucoup d'arbres.
4: Pour faire une forêt, il faut plusieurs arbres.
3: Il en faut des centaines.
4: Alors, un seul arbre, ça fait une forêt, c'est bien vrai.
2: C'est ça, oui. Mon idée, oui.
5: Sûrement quelque chose en dessous.
2: C'est plusieurs personnes, je ne sais pas, oui.
3: Enfin,
2: c'est pas vrai.
5: Moi, j'ai eu 5 enfants, alors ça faisait 7.
2: J'en ai 10, alors, oui. T'as 4 petits, ça fait beaucoup, oui.
4: Plus que ça. Quoi dire ?
6: D'enfants ? Une fille et un garçon.
4: Moi, j'ai eu 3 enfants. Et chacun a eu 3 enfants. Et maintenant, je suis arrière-grand-père. Parce qu'il y en a un qui vient de naître. C'est une forêt, et oui.
5: C'est surtout
4: une forêt quand il arrive les fêtes et les grands jours, qu'il faut arroser cette forêt, vous savez. Il faut arroser la forêt pour qu'elle pousse bien. Vous nous sortez le portefeuille pour arroser la forêt.
3: Par contre.
4: Et oui, avec l'argent, ça rapporte l'avantage, il paraît. Ça pousse là.
3: Ça pousse pas.
2: C'est vrai.
5: Si on veut tous les avoir, il faut faire. Un repas, quelque chose. À mes 70 ans, je l'ai fait. C'était tous contents, c'était bien. C'est bien amusé. Ah, bah surtout, oui, là, et maintenant, les enfants ont grandi, les petits-enfants. Il faut choisir un moment qu'ils peuvent être libres. Parce qu'il y a les études, il y a tout ça. Puis qu'ils soient décidés. Parce qu'ils veulent bien tous se revoir, les cousins, cousines. Parce qu'ils ne se voient jamais. Ils vont se trouver changés. Ils étaient tout petits. Le dernier qui a 10 ans, il arrivait presque au monde. Là. Il était tout petit.

La météo pour ce dimanche 21 juin, toujours du soleil, toujours une chaleur torride pour la fête de la musique et ce premier jour de l'été calendaire. Les températures pour ce dimanche matin, 16 degrés à Brest, 17 à Cherbourg, 20 degrés pour Lille, 20 également pour Biarritz, 21 degrés pour Perpignan et Nîmes, 22 à Toulouse et Paris, 23 degrés pour Nice et Strasbourg, 24 à Ajaccio. Et pour ce dimanche après-midi, entre 28 et 37 degrés sur une moitié nord, 28 pour la Bretagne et la Normandie, 30 degrés sur les Hauts-de-France, 36 en Île-de-France et sur le Grand Est, 37 degrés sur le centre-val de Loire et dans la moitié sud entre 32 et 39 degrés, il fera 32 en Corse, 38 degrés attendus dans la vallée du Rhône, 38 à 39 degrés sur la Nouvelle-Aquitaine, 39 degrés sur l'Occitanie, le long de la Méditerranée comptait entre 30 et 36 degrés. 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

Nous sommes le 20 juin 1906 à Carcès. Un petit garçon de 10 ans, Jules Bastide, découvre par hasard l'un des objets les plus mystérieux du patrimoine local en jouant dans la cave de son grand-oncle rue des Remparts. L'enfant adore explorer les lieux oubliés. Dans cette cave semi-enterrée creusée dans la roche, il remarque ce jour-là une dalle en pierre qui sonne creux. À force de persuasion, il parvient à faire venir un voisin maçon qui soulève la pierre. À l'intérieur, une boîte en fer noircie, protégée par des linges trempés dans la cire et contenant des pièces d'or. Beaucoup, beaucoup de pièces d'or, mais aussi une bourse en cuir contenant un parchemin daté de 1789. Sur ce parchemin, une phrase énigmatique en vieux français. « Pour la patrie cachée, que les siècles me gardent, je suis le fruit de l'Assemblée. » On apprend bientôt qu'il s'agit très probablement d'un dépôt révolutionnaire fait par un représentant local du tiers-état, redoutant le pillage de sa maison au moment des révoltes de 1789. Le trésor contient également deux médaillons en or gravés des initiales RL et un petit portrait peint sur ivoire sans nom. Les historiens locaux se passionnent pour l'affaire. Certains pensent qu'il s'agit d'une cache d'un franc-maçon lié au club des Jacobins. D'autres évoquent un ancien marchand de draps ruiné après les émeutes. Toujours est-il que le trésor est confié à la mairie, puis transmis à la préfecture. La famille de Jules est dédommagée. À Carcès, l'histoire a parfois la forme d'un coffre à moitié oublié et d'un enfant un peu trop curieux, mais c'est bien ainsi que naissent les plus beaux récits.

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0: où elles ont dit non. Aujourd'hui, Beate Klarsfeld.
1: En 1968, l'Allemagne de l'Ouest vit dans un étrange équilibre. On parle d'avenir, de prospérité, du miracle économique. On construit des autoroutes, des usines, des universités modernes. Mais derrière cette façade brillante, il y a une ombre. Une ombre que l'on préfère taire. Les crimes du nazisme, les millions de morts, les complicités. Et surtout ces hommes qui, après avoir servi Hitler, occupent à nouveau des postes de pouvoir. C'est dans cette Allemagne-là que grandit Beate Kunzel. Née en 1939, en pleine guerre, elle n'a pas connu directement les atrocités. Mais en devenant adulte, elle découvre ce passé, étouffé. Elle se rend compte que son pays a choisi l'oubli. Elle voit des professeurs, des juges, des responsables politiques qui ont tous, à un moment ou à un autre, prêté allégeance au régime nazi. Pour Beate, c'est insupportable. Elle refuse cette amnésie collective, elle refuse cette hypocrisie. Mariée à Serge Klarsfeld, un avocat juif français rescapé par miracle de la déportation, elle découvre une autre mémoire, celle des victimes. Et elle décide que sa vie sera un combat. Un combat pour rappeler, pour dénoncer, pour confronter. En 1966, Kurt Kiesinger devient chancelier de la République fédérale d'Allemagne. Un homme au ton posé, figure respectable de la démocratie chrétienne. Mais Beate sait qui il est. Kiesinger a été membre du parti nazi. Il a travaillé au ministère de la propagande aux côtés de Goebbels. Et maintenant, il incarne la respectabilité de la nouvelle Allemagne. Le 7 novembre 1968 à Berlin, le congrès de la CDU bat son plein. Des centaines de délégués sont rassemblés, on applaudit, on discute, on attend le discours du chancelier. Beate, 29 ans, est là, tapie dans la foule. Son cœur bat à tout rompre. Elle sait qu'elle risque la prison. Elle sait qu'on va la traiter d'hystérique. Mais elle ne recule pas. Elle s'est promis de marquer ce jour. Kiesinger monte à la tribune, costume impeccable, regard grave. Il commence son discours. Il parle de démocratie, de stabilité, de modernité, mais chaque mot pour Beate résonne comme un mensonge. Alors elle se lève, elle s'avance, marche rapide, déterminée. Les gardes n'ont pas le temps de réagir et la gifle part. Un bruit sec, net, la salle se fige, les délégués se lèvent, choqués, certains crient. Mais pendant une seconde, il n'y a que ce silence, suspendu après l'impact. Un silence qui dit tout. Les gardes se jettent sur elle, la repoussent, l'arrêtent. Beate ne résiste pas, elle a fait ce qu'elle était venue faire. Elle a donné voix aux morts que l'on voulait oublier. Cette gifle, c'est son nom. Non à l'amnésie, non à la respectabilité offerte à un ancien nazi. Non au mensonge d'une Allemagne qui prétend avancer sans regarder son passé. Le geste fait le tour du monde, les journaux s'en emparent, les radios rediffusent. Beate est arrêtée, condamnée, insultée. Mais elle est aussi admirée, applaudie, entendue. Son nom est désormais lié à la mémoire. Avec son mari, Serge, elle traquera les criminels nazis à travers l'Europe et au-delà. Klaus Barbie, Alois Brunner, tant d'autres. Grâce à eux, des procès auront lieu. Des coupables seront jugés. Tout cela a commencé par un geste simple, brutal, symbolique, une gifle. Le jour où Beate Klarsfeld a dit non.
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0: Bonjour, une enquête administrative a été demandée par le ministre de la Justice, Gérald Darmanin. Elle concerne la rédaction d'un jugement au tribunal de Bobigny, dans lequel une mère qui a porté plainte pour une agression sexuelle sur son fils est moquée. Les termes de ce jugement traitaient de psychologue bobo ayant surréagi cette mère. Le garde des Sceaux a estimé qu'il s'agissait de faits d'une extrême gravité, totalement contraire à la déontologie et au devoir de délicatesse des magistrats. Le ministre de l'Éducation nationale, Édouard Geffrey, a déclaré que les parents souhaitant garder leurs enfants chez eux lundi en raison de la canicule le peuvent. La France risque de voir en effet le mercure grimper encore dans les jours à venir. Un plan d'action spécifique a été mis en place dans les établissements scolaires. Le tribunal administratif de Rennes a validé l'interdiction par le préfet d'un hommage posthume à Jean-Marie Le Pen, prévu aujourd'hui au cimetière de la Trinité-sur-Mer dans le Morbihan, à l'initiative d'un parti d'extrême droite. Le préfet a interdit cette manifestation en raison d'un risque manifeste de troubles graves à l'ordre public. Il craint en particulier des affrontements car 11 collectifs d'ultra-gauche bretons ont appelé à un contre-rassemblement. Deux personnes sont mortes dans le crash d'un petit avion de tourisme dans un champ à proximité de l'aérodrome de la Bolle en Loire-Atlantique. L'engin, un Cessna 421 bimoteur à hélice avec 8 places, était parti de Rennes et était en approche pour la phase d'atterrissage quand, selon des témoins, il a procédé à un virage et s'est écrasé. Les causes de ce drame ne sont pas connues. C'est la fin de ce flash, une très bonne journée à notre écoute.
1: Bonjour à toutes et à tous. Le soleil dominera largement toute la journée sur la Provence verte, jusqu'à 31 degrés attendus dans l'après-midi avec un faible vent de sud-ouest. Dimanche matin, le temps restera très ensoleillé avec des minimales de 22 degrés. Attention, le Var est placé en vigilance jaune canicule. Les températures pourraient atteindre entre 35 et 38 degrés dans l'intérieur des terres. À Saint-Maximin et Tourves, la circulation a été fortement perturbée hier après-midi sur la RN7. Un poids lourd s'est retrouvé en travers de la chaussée entre les deux communes, entraînant une coupure temporaire de la circulation dans les deux sens. Des itinéraires de déviation avaient été mis en place. Face aux fortes chaleurs de l'été, l'agglomération Provence Verte adapte les horaires de ses déchetteries du 1er juillet au 31 août. Elles ouvriront désormais de 6h à 14h. Certaines déchetteries resteront également accessibles le dimanche matin, notamment à Brignoles, Saint-Maximin, Nance-les-Pins, Pourrières et la Roque-Brussanne. À Tourves, la roseraie poursuit sa renaissance. Ce lieu patrimonial accueille désormais expositions, animations culturelles, rencontres intergénérationnelles et projets solidaires. Une nouvelle phase de travaux est prévue à l'automne afin de développer encore les activités proposées aux habitants. À Mazaugues, le comité communal Feu de forêt est prêt pour la saison estivale. 44 bénévoles ont suivi plusieurs formations ces derniers mois. Les patrouilles de surveillance débuteront dès le 26 juin pour contribuer à la protection des massifs forestiers. Enfin, le jeune pilote tourvin Tao Baldi, seulement 10 ans, participera au championnat de France de karting du 10 au 12 juillet en Ariège. Une belle récompense pour ce passionné qui enchaîne les performances remarquées depuis ses débuts en compétition. C'était votre flash info de la Provence verte sur Radio Couleur Sud. Excellente journée à tous.
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Avec la saga Les Mystères d'Eversend, Victor Dixen compose une fresque familiale tissée avec les fils de la haine et de la passion entre Downton Abbey et Succession. Ça ressemble aussi à The Haunting of Hill House. Il nous emporte dans un tourbillon d'ambitions démesurées, de sombres sortilèges et d'amours incandescentes, une valse étourdissante où se croisent les vivants et les morts. Voici venir le deuxième tome, La Promise. Sous le printemps éternel d'Eversend, macère d'innavouables secrets. En choisissant d'affronter les maléfices ancestraux d'Eversend, Birdie Baker met en jeu non seulement sa vie, mais aussi son âme. Le compte à rebours est lancé avant le point de non-retour. Les ombres du passé ne sont pas les seuls dangers qui menacent Birdie. Les vivants constituent des adversaires tout aussi redoutables. Acculé par des forces qui la dépassent, emporté par des sentiments qu'elle ne maîtrise plus, la jeune femme perd pied, et si son unique issue était d'intégrer la famille qu'elle déteste entre toutes, les Rosemore. Les Mystères d'Eversend, tome 2, La Promise de Victor Dixen, est paru chez Robert Laffont.

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0: Bonjour à tous, vous êtes sur votre radio préférée en compagnie de Christian pour la chronique La Reprise.
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Eve, lève-toi. Cette chanson, enregistrée en 1986, est le titre le plus connu de la chanteuse Julie Pietri. Il a atteint la première place du top 50 en novembre 1986 et est resté classé durant 27 semaines. Eve, lève-toi a été récompensée par un disque d'or, 500 000 exemplaires certifiés, et s'est vendue à environ 900 000 exemplaires. Cet hymne féministe a été écrit par Julie Pietri et Jean-Michel Beria. La musique est signée par le compositeur Vincent-Marie Bouveau. L'originalité de la chanson réside notamment dans la mélodie, qui se veut par moments arabisante. En effet, ayant grandi en Algérie, puis au Maroc, à Casablanca, Julie Pietri souhaitait, en souvenir de ses racines orientales, apporter un mélange de cultures dans une chanson de variété française. Le vidéoclip a quant à lui été tourné en Tunisie, à Zarzis, et dans la cité troglodyte de Matmata. Pour l'enregistrement d'Eve, lève-toi, en 1986, son interprète, qui n'est alors connu que sous le prénom de Julie, décide de chanter sous son nom complet, à savoir Julie Pietri. Paradoxalement, ce tube va mettre du temps à s'imposer à sa sortie avant l'été. En effet, les médias ne sont pas convaincus que la mention du nouveau nom de l'artiste sur la pochette du 45 tours soit judicieuse. De plus, le texte parlant de libération de la femme et la mélodie prenant des accents orientaux, bon nombre de radios vont bouder la chanson pendant plusieurs mois. Vincent-Marie Bouveau réalise alors avec l'aide d'un DJ le remix club d'Eve Lève-toi, une version rapidement très appréciée dans les discothèques durant l'été. Le public donne ainsi raison à la chanteuse et le 45 tours finit par être largement programmé à la radio. La reprise proposée est celle de Mauvais Oeil, un duo composé de Sarah Benabdallah et d'Alix Lebon.

Bienvenue dans l'alphabet en chansons. Aujourd'hui, c'est comme Philippe Châtel. Il naît Philippe de Châteleux et voit le jour le 23 février 1948 à Paris. Chanteur incontournable du répertoire français, il s'intéresse au monde de la musique grâce à son père, un réalisateur de télévision qu'il entraîne sur des plateaux dès son plus jeune âge. Il fait ses débuts en 76 avec un premier album, Analyse, et remporte un très beau succès auprès du public français grâce au titre « Je t'aime bien Lily ». Le chanteur connaît la consécration en 79 lorsqu'il compose le conte musical « Émilie Jolie » qu'il dédie à sa fille. Et pour donner vie à cette histoire autour des rêves, il peut compter sur l'appui de nombreux artistes français comme Henri Salvador, Julien Clerc, Laurent Voulzy et son ami Georges Brassens. Émilie Jolie est un immense succès et est même adaptée à la télévision au début des années 80. Après cette belle aventure, Philippe Châtel continue d'enregistrer ses propres albums. Malheureusement pour le chanteur, il n'arrive pas à retrouver le même succès qu'avant. Il tente de retourner au monde des contes musicaux, ni Podam, sorti en 1984, ni Anyway, sorti en 90, n'arrive au même succès qu'Émilie Jolie. En parallèle, Philippe Châtel décide d'enregistrer une version plus moderne de ce conte en 1997, avec la participation de chanteurs tels que Zazie, Johnny Hallyday et Jacques Dutronc. Voici Philippe Châtel, « Je t'aime bien Lily ».

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Et oui, je sais, toutes les bonnes choses ont une fin, mais c'est la fin des Proventinales. On se retrouve demain, bien sûr, même endroit, pour passer encore une belle fin de matinée ensemble. Je vous quitte en musique et je vous dis à demain. Bonne journée à vous.

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1: Bonjour à tous. Aujourd'hui, gros plan sur Alizée Guinochet. Alizée Guinochet, née à Paris en mai 1986. Alizée Guinochet est un mannequin français. Sa plastique parfaite lui permet d'être engagée par plusieurs agences et de commencer à défiler pour de nombreuses marques. En 2010, par exemple, elle fait une incursion au cinéma. Côté cœur, elle rencontre l'illusionniste David Blaine, avec qui elle se fiance en 2009. Ensemble, ils ont une petite fille, Dessa, née en janvier 2011. Le couple se sépare après plusieurs années d'amour. Lors du Festival de Cannes en 2015, Alizée officialise son histoire d'amour avec Gilles Lellouch. On se retrouve très vite avec d'autres infos.
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3: Bonjour à tous, dans l'actualité musicale du jour, on parle de la chanteuse espagnole Rosalía. Rosalía reporte des concerts aux États-Unis en raison d'une urgence familiale. Rosalía a reporté 3 concerts de sa tournée aux États-Unis en raison d'une urgence familiale quelques jours avant le lancement de la promotion scénique de son nouvel album. La chanteuse espagnole Rosalía a reporté 3 concerts prévus aux États-Unis, en Floride, du côté de Miami, d'Orlando également. Une décision qui intervient alors que l'artiste s'apprêtait à lancer la partie nord-américaine de sa tournée mondiale. Dans un message publié sur leur site internet, le Kasaya Center de Miami et le Kia Center d'Orlando précisent que ce report est lié à une urgence familiale. Elle regrette de décevoir des fans, mais les circonstances ne lui ont pas laissé d'autre choix, a indiqué donc les organisateurs. Les dates concernées sont donc les 2 concerts programmés à Miami et un autre prévu à Orlando. Les détenteurs de billets ont été invités à conserver leur place en attendant l'annonce de nouvelles dates. On se retrouve très vite avec d'autres actualités musicales.

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1: Bonjour à tous, dans l'actualité cinéma du jour, on parle de la sortie du film Hunger Games, Lever de soleil sur la moisson. Ça se passera dès le 18 novembre dans les salles de cinéma, avec notamment Whitney Peak et Joseph Zada. Alors que le jour se lève sur le 50e Hunger Games annuel, la peur s'empare des districts de Panem. Cette année, en l'honneur de Carter Kell, deux fois plus de tribus seront tirées au sort. Dans le district 12, par exemple, Mitch Albermatti essaye de ne pas trop penser à ses chances. Tout ce que lui importe est d'être avec sa fille qu'il aime. Mais lorsqu'il est appelé, tous ses rêves s'effondrent. Il est arraché à sa famille et à son amour, transporté au Capitole avec les trois autres tribus du district 12. Une jeune amie qui est presque une sœur pour lui, un parieur compulsif et la fille la plus prétentieuse de la ville. Alors que les jeux commencent, Mitch comprend qu'il a été piégé pour échouer, mais il est prêt à se battre et faire en sorte que ce combat résonne bien au-delà de l'arène. Hunger Games, Lever de soleil sur la moisson dans les salles de cinéma. Ça se passera dès le 18 novembre prochain. On se retrouve très vite avec d'autres films à découvrir

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La météo pour ce dimanche 21 juin, toujours du soleil, toujours une chaleur torride pour la fête de la musique et ce premier jour de l'été calendaire. Les températures pour ce dimanche matin, 16 degrés à Brest, 17 à Cherbourg, 20 degrés pour Lille, 20 également pour Biarritz, 21 degrés pour Perpignan et Nîmes, 22 à Toulouse et Paris, 23 degrés pour Nice et Strasbourg, 24 à Ajaccio. Et pour ce dimanche après-midi, entre 28 et 37 degrés sur une moitié nord, 28 pour la Bretagne et la Normandie, 30 degrés sur les Hauts-de-France, 36 en Ile-de-France et sur le Grand Est, 37 degrés sur le Centre-Val de Loire et dans la moitié sud entre 32 et 39 degrés. Il fera 32 en Corse, 38 degrés attendus dans la vallée du Rhône, 38 à 39 degrés sur la Nouvelle-Aquitaine, 39 degrés sur l'Occitanie. Le long de la Méditerranée, comptez entre 30 et 36 degrés.

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1: Bonjour à tous. Aujourd'hui, gros plan sur Alizée Guinochet. Alizée Guinochet, née à Paris en mai 1986. Alizée Guinochet est un mannequin français. Sa plastique parfaite lui permet d'être engagée par plusieurs agences et de commencer à défiler pour de nombreuses marques. En 2010, par exemple, elle fait une incursion au cinéma. Côté cœur, elle rencontre l'illusionniste David Blaine, avec qui elle se fiance en 2009. Ensemble, ils ont une petite fille, Dessa, née en janvier 2011. Le couple se sépare après plusieurs années d'amour. Lors du Festival de Cannes en 2015, Alizée officialise son histoire d'amour avec Gilles Lellouche. On se retrouve très vite avec d'autres infos. 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
1: Bonjour. 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Produits frais et artisanat se rencontrent au marché de Méhoun-les-Montrieux, place de la mairie, de 7h30 à 12h. Le marché de Saint-Maximin-la-Sainte-Baume vous propose une large gamme de produits alimentaires locaux et artisanaux, place Malherbe, de 8h à 12h. Fruits et légumes, viandes, textiles et produits locaux vous attendent au marché de Nance-les-Pins, cours du Général de Gaulle, de 8h à 13h. Le marché de Roquebaron vous propose une sélection de produits frais et locaux, espace commercial Frérodon, de 8h à 12h30. Mon conseil du jour, demandez à goûter avant d'acheter, c'est le meilleur moyen de trouver les produits qui vous plaisent. Bonne balade sur les marchés de la Provence verte.

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3: Salut tout le monde, une nouvelle fois très heureux de vous retrouver sur la radio pour vous présenter le tout dernier classement du Top Tonic qui vient de sortir. Grâce bien sûr à vos votes, vous avez passé la semaine à voter pour tous les artistes que vous préférez. Pour voter, je vous rappelle que ça se passe sur le site de la radio, sur toptonic.org. On va donc découvrir ensemble ce nouveau classement. Mais avant, comme chaque semaine, voici les sorties.
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première sortie de la semaine, le remix de MBD qui reprend le titre de Stick Figure, Angels Above Me, classé 19e la semaine dernière. Le titre n'aura passé que 3 semaines dans le classement. Voici la deuxième sortie.

Dans cette chanson, Bruce Springsteen dénonce les événements tragiques qui se sont passés à Minneapolis. Streets of Minneapolis sort du top 10, classé 18e la semaine dernière. Le titre aura passé tout de même 19 semaines dans le classement et aura atteint la deuxième place. Voici la troisième sortie.

Ce fut un énorme carton pour Bruno Mars qui aura passé 7 semaines à la tête du Top Tonic avec son titre I Just Might. Il était 17ème la semaine dernière, il avait perdu 2 places. Voici enfin la

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1: BTS entré dans le Top Tonic il y a 11 semaines avec le titre Swim. Ce titre aura atteint la 4e place du classement. Il s'était classé 15e la semaine dernière et avait chuté d'une place. Voilà, c'est tout pour les sorties de cette semaine. Voici désormais votre tout nouveau classement.
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1: C'est un duo qui fait figure de lanterne rouge cette semaine. Madonna et Peggy Lou réalisent la plus forte chute avec 6 places de perdu. I Feel So Free. On va écouter ce titre tout de suite sur la radio et puis juste après, ne bougez pas, on va découvrir la première entrée.
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0: La première entrée de la semaine, 19e au classement du Top Tonic.
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0: Un nouveau hit à rajouter dans la musette de David Guetta qu'il a proposé et fait découvrir lors de la cérémonie d'ouverture de la Coupe du Monde.

0: 7e position. 18e, voici la deuxième entrée et deuxième DJ à débarquer dans le Top Tonic, très connu sur les réseaux sociaux. DJ Ilam et son tube Diggity Diggity.
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2: Numéro 18, So.

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2: Bienvenue à vous si vous venez tout juste de nous rejoindre sur la radio, la révélation du classement du Top Tonic, comme chaque semaine à la même heure. Il y a quelques instants, nous avons pu découvrir les deux premières entrées de la semaine. Il nous en reste deux à découvrir puisqu'il y a quatre sorties. Eh bien, les voici tout de suite. À la place numéro 17, Shakira et Burna Boy font leur entrée avec le titre Die Die, autre morceau à être interprété lors de la cérémonie d'ouverture de la Coupe du Monde de football 2026. Et puis à la place numéro 16, le retour de BTS après Swim. Voici Come Over, leur tout dernier titre.
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0: BTS à l'instant sur votre radio préférée avec leur nouveau titre Come Over qui fait son entrée dans le Top Tonic à la 16e place, c'est la meilleure entrée.
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0: Luc Combs se retrouve

0: Ils sont entrés dans le Top Tonic il y a 6 semaines, ils ont atteint la 9ème place, mais depuis quelques temps, ils sont en chute libre. Ils perdent une position cette semaine, les Rolling Stones avec In The Stars débarquent tout de suite sur la radio, ils sont 12ème.
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2: La révélation du classement du Top Tonic a lieu chaque semaine à la même heure et ce classement est réalisé grâce à vos votes. Vous avez la possibilité de faire grimper tous les hits que vous préférez. Pour cela, il vous suffit de voter depuis le site de la radio ou sur toptonic.org. Nous nous étions arrêtés à la 12e place avec les Rolling Stones. Voici la 11e, Teddy Swims avec Mr. Know It All.

Owen James présent dans le Top Tonic depuis 14 semaines, qui, je vous rappelle, avait atteint la deuxième place du Top Tonic avec When I Stand. Il est dixième cette semaine, il perd une position.

0: Numéro 9, Taylor Swift, très présente dans le Top Tonic cette saison, était de retour la semaine dernière avec son nouveau single I Knew It, I Knew You. Elle réalise l'une des plus fortes progressions de la semaine, 11 places de gagné.
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1: Taylor Swift à l'instant sur la radio avec I knew it, I knew you, 9e au classement du Top Tonic.
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1: La 8e.

0: Il a été numéro 1 durant 2 semaines dans le Top Tonic et il débarque maintenant sur votre radio Alex Warren avec Fever Dream qui entame sa 16e semaine de présence dans le Top Tonic. Il perd une place.
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2: Dernière ligne droite pour la révélation du classement du Top Tonic. Nous sommes partis de la 20e pour remonter jusqu'à la première et nous voici à la 4e position où l'on retrouve, surprise, The Chemical Brothers avec Go, qui n'est plus donc numéro 1, qui est resté à la tête de ce classement durant 2 semaines. Et puis juste après, on retrouvera, comme la semaine dernière, à la 3e place, Ariana Grande avec Hate That I Made You Love Me.
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1: Le podium du classement du Top Tonic, on sait qu'il n'y a pas de changement pour la troisième place, toujours occupée par Ariana Grande. En revanche, sur la seconde marche, on retrouve Cameron Whitcomb qui gagne deux positions et pour la première fois sur le podium avec In the North Fear. Et puis on se quittera avec la première place, The Second Voice, Let Me Be, reprend donc la tête de ce classement pour une sixième semaine. Je vous invite bien sûr à voter et à participer à ce classement via le site de la radio sur toptonic.org. On se retrouve la semaine prochaine pour le tout dernier classement du Top Tonic. A très très vite, bye bye.
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0: La météo pour ce dimanche 21 juin, toujours du soleil, toujours une chaleur torride pour la fête de la musique et ce premier jour de l'été calendaire. Les températures pour ce dimanche matin, 16 degrés à Brest, 17 à Cherbourg, 20 degrés pour Lille, 20 également pour Biarritz, 21 degrés pour Perpignan et Nîmes, 22 à Toulouse et Paris, 23 degrés pour Nice et Strasbourg, 24 à Ajaccio. Et pour ce dimanche après-midi, entre 28 et 37 degrés sur une moitié nord, 28 pour la Bretagne et la Normandie, 30 degrés sur les Hauts-de-France, 36 en Île-de-France et sur le Grand Est, 37 degrés sur le Centre-Val de Loire et dans la moitié sud entre 32 et 39 degrés. Il fera 32 en Corse, 38 degrés attendus dans la vallée du Rhône, 38 à 39 degrés sur la Nouvelle-Aquitaine, 39 degrés sur l'Occitanie. Le long de la Méditerranée, comptez entre 30 et 36 degrés.
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3: Et nous revoilà dans votre émission avec Yann Morel. Qu'est-ce que vous faites, Yann? Oh là là, vous êtes... Ok, quelqu'un peut le calmer. Jérôme, vous pouvez lui mettre un coup de boule, s'il vous plaît, merci. En attendant, je présente Thierry. Bonjour,
4: oui,
3: Thierry.
4: Bonjour.
3: Thierry Alonso, en grande forme.
4: Oui.
3: On retrouvera peut-être une petite blagounette, mais je sais pas, peut-être, préparer une blague.
4: D'accord.
3: Puisqu'on va démarrer l'émission avec une tournée de blagues.
4: Prête.
3: Lolotte est là, elle nous donnera... Bonjour Lolotte.
5: Coucou mon Carlito.
3: Vous allez nous faire un truc.
5: Oui, je vais vous faire un truc.
3: Donc les perles du bac.
5: Ouais.
3: Les perles du bac et un petit jeu à la fin.
5: Et un petit jeu, oui.
3: Nickel. Virginie.
6: Oui.
3: La machine à café.
6: Oui.
3: Le thème.
6: Ah oui.
3: Vous êtes dans les jajos, hein.
6: Le thème aujourd'hui, oui, c'est film, série.
3: Film, film, série, d'accord.
6: Voilà.
3: Ok, et Jérôme est là.
7: Hein,
3: Jérôme?
7: Oui.
3: Bon, et réveillez-vous là.
7: Eh, on se calme.
3: Il faut dire aux auditeurs qu'il est très tôt. Il est très tôt, il est très tôt. Et donc, du coup, il faut que tout le monde se réveille. On va démarrer avec une tournée de blagues. Et je vous propose la blague à Doudou.
8: Donc, ah oui, pour commencer en douceur.
3: D'entrée, allons-y.
9: Pourquoi est-ce qu'on dit que les Bretons sont tous frères et sœurs?
7: Oh merde.
9: Parce qu'ils ont qu'un père.
3: Évidemment, évidemment. Merci Doudou.
8: C'est trop mignon.
3: On t'embrasse. Qui relève le niveau? Yann.
8: Alors, vous connaissez tous Spartacus?
4: Oui.
8: Vous savez qui c'est?
4: Oui.
8: Le gladiateur.
3: Goldorak. Goldorak.
8: Voilà. Non, Pactarus.
3: Ah, oui. Je les confonds toutes les deux.
8: Non, c'est Spartacus. Donc, Spartacus, c'était un gladiateur. Et donc, Spartacus, il gagnait tous ses combats. Voilà. On lui opposait un adversaire, deux adversaires, trois adversaires, quatre. Tout le temps, il gagnait. Et en fait, il était esclave, donc il avait un propriétaire. Et son propriétaire, un jour, vient le voir et lui dit « Écoute, Spartacus, tu as fait une superbe carrière, vraiment. Grâce à toi, je me suis rempli les poches. Pour te récompenser de tout ce que tu m'as donné, je vais t'imposer une ultime épreuve. Et si tu réussis cette épreuve, tu seras libre. Tu auras gagné ta liberté. Spartacus, est-ce que tu acceptes mon défi ?» Alors bien sûr, Spartacus, bien sûr qu'il accepte le défi. Et donc voilà le grand jour. Donc tout le monde sait, dans le Colisée, que ce sera la dernière fois qu'ils verront Spartacus. Donc le Colisée est blindé, il y a du monde, il y a une effervescence, c'est incroyable. Et donc là, Spartacus entre dans l'arène, et là c'est... Spartacus, Spartacus. Et là, donc il y a l'orateur qui avance, et qui va donc dire à Spartacus quelle sera son épreuve. Spartacus, devant nous, tu devras satisfaire non pas une, non pas deux, mais 100 femmes.
7: Oh putain.
3: D'accord.
8: Et si tu les satisfais toutes, tu auras gagné ta liberté. Spartacus, c'est à toi. Donc là, il y a 100 femmes qui sont là dans l'arène, dévêtues et tout. Et Spartacus, il commence. Il y va, il commence. Alors bien sûr, dans les tribunes, ça commence à être un peu chaud aussi et tout, machin. Oh, Spartacus! Ça commence aussi un peu dans les gradins à se tripoter et tout ça. Oh, Spartacus! Alors, 10 femmes. Oh, 20 femmes. Oh, 30 femmes. Oh, Spartacus! 50, 60. Oh, c'est la folie. On entend le stade, mais il y a des kilomètres autour, tellement c'est fou ce qui se passe dans ces arènes, tu vois. Allez, 90 femmes, 97, 98, 99, et là, Spartacus, il tombe, il est rincé, il n'en peut plus, et là, tout le monde se tait, il y a un silence de mort, et tout le monde se demande, qu'est-ce qui va se passer, est-ce qu'il va se relever, est-ce qu'il va pouvoir satisfaire la centième femme, mais là, il se passe Voilà, allez, quelques secondes, sans qu'il n'y ait plus un seul bruit. Spartacus apparemment ne se relèvera pas, et là on entend juste « Spartacus, petite bite !»
3: Ah bon, dis donc, quel suspense.
9: Hé, hey, les affreux Jojo, c'est l'heure de la blague à Titi.
3: Merci Yann Morel. Titi, c'est à vous maintenant.
4: Alors, c'est deux copains pêcheurs marseillais qui commandent leurs exploits. Et puis, il y a le premier qui déclare à fierté qu'un jour, il a pêché une magnifique truite de plus d'un mètre de long.
3: Mm-hmm.
4: Alors l'autre, il écoute. Et l'autre, il est passionné de pêche sous-marine. Alors, il lui dit, ben moi, à plus de 50 mètres de fond... J'ai découvert une moto qui datait de la guerre de 14 en parfait état avec les phares allumés. Et là, son copain d'Arga, il lui fait « Bon, d'accord, si tu éteins tes phares, j'accepte de raccourcir ma truite.
3: » Nickel.
6: C'est mignon.
3: Une toute dernière courte, hein.
6: Une toute dernière
3: courte. Vous l'avez ou pas?
7: Ouais, moi j'en ai. Alors, c'est allez. Un mec qui
3: ah,
7: va...
3: mais vous êtes là, Jérôme?
7: Oui,
3: ah.
7: C'est un mec marié qui va au confessionnal, toi. Il dit « Voilà, mon père, je m'excuse, mais en fait, voilà, c'est que j'ai presque trompé ma femme. » Le curé fait comment ça presque. Mais voilà, en fait, avec une copine, mais on s'est déshabillé, puis on s'est frotté l'un contre l'autre, mais bon, c'est tout quoi. L'autre, mais dis donc, espèce de saligo, te frotter, c'est exactement comme si tu l'avais mise. Bon, alors tu me feras un chapelet complet et tu mettras 50 euros dans le tronc des pauvres. Bon, le mec, il s'en va sur le siège, il lit son chapelet, et puis il sort de l'église et le curé qui l'appelle. Eh, hey, dis donc, t'as pas mis les 50 euros dans le tronc? Et le curé, le mec, il fait « Ben non, j'ai juste frotté le billet sur le tronc. On m'avait dit que frotter, c'était pareil au même.
3: » Merci, Jérôme.
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2: Mais c'est pas grave. Copine, parce que tu pourrais souffler un peu et des
3: rien, tu as d'un rien. Que dalle. Juste Suno. Vous naître.
4: Je veux mourir.
5: Alors, d'où vient l'expression froid de canard?
2: Et c'est un rapport avec l'animal, le
6: canard. Et oui, il y a un rapport avec l'animal, mais pas seulement.
1: Ah, avec l'ours polaire, c'est un rapport.
6: Mais non.
2: Le journal, le canard.
6: Mais non.
5: Et oui, voilà.
2: Le connard.
6: Mais non. Mais non, quand il y a un canard,
4: il
6: pas loin.
4: Le connard, aujourd'hui, je vous raconte pas.
6: Je vous raconte pas. Quand il y a
5: parce
6: un canard,
5: moi,
6: dans sa famille...
5: Il y a des jeunes au bar, quand il fait froid, de bâtard.
6: Ah oui.
5: Mais ça n'a rien à voir avec le canard.
6: Non, bah non. Non, non, puis alors là, surtout quand il y a un canard, dans certaines régions, il y a souvent, pas très loin, pendant une période de l'année...
1: Une mare. Hein.
5: Chasseur.
6: Ah, un chasseur. Ah, allez chercher maintenant.
5: Ah, mais on chasse le canard que quand il fait froid.
6: Ah,
2: on est obligé. Bah, ça, c'est une loi, ça.
6: Voilà, donc, je vous la donner, parce que franchement, pas très bon. Donc, l'expression simple, et c'est très simple, c'est très simple et très logique. Je sais pas, hein. Alors, elle viendrait de la chasse au canard, la fameuse, qui se pratique en automne, mais aussi en hiver, où le chasseur doit rester immobile, boum, aux aguets.
1: Tu fais trop bien les aguets.
6: Et pour ça aguer, t'as vu et laisser le froid lui pénétrer jusqu'à l'intérieur de l'os. Dans l'os, je dis.
2: Le froid. Savez,
6: oui.
2: Oh, le froid.
6: Tu te calmes.
2: Oh, tu es bon, le froid.
6: Tu te calmes.
2: Oh,
6: je
2: me sens pénétré par le froid.
6: Oui. Non.
2: Oh, jusqu'à l'os.
6: Mais non, my God.
5: Oh, mets-me-la, le froid, mets-me-la.
6: Oh, non.
5: En fait, il s'appelait Bernard Lefroy et
2: T'as remarqué qu'on s'embranlait tes canards? Nous, on est avec
6: Bernard.
2: Jean-Marie Marielle. Non, pas Jean-Marie.
5: Mais pourquoi pas Jean-Pierre,
2: tout simplement.
6: Oh mon Dieu, donc il est. Jusqu'à l'os et.
2: D'où l'expression.
6: En attendant qu'une de ces pauvres victimes veuille bien s'approcher suffisamment pour qu'elle ait de la chance de finir en civet, rien à voir, de finir en confit ou autre préparation culinaire. Voilà, donc il fallait que le chasseur se gèle les. Voilà, et d'où le froid de canard.
5: D'accord.
6: On la tient ou pas?
2: Okay.
7: Oh oui, on la tient.
2: Oh,
7: jusqu'à la moelle.
6: Oh my God.
5: Alors, attention, là c'est monsieur de Grandpré et monsieur Lepic. Voyez-vous?
1: Mm-hmm. Alors, c'est une blague?
5: Non, du tout, c'est une question. Donc c'est un monsieur de Grandpré et un monsieur Lepic, parce qu'on connaît leur nom. Vous savez qu'à une époque, on réglait les problèmes avec des duels.
1: Oui.
5: Voilà. Et là, donc, ces deux monsieur se disputent le cœur de mademoiselle de Thiervite. T-I-R-E-V-I-T. Bon,
1: et un tiers lent.
5: Voilà. Qui est une jeune danseuse de l'Opéra de Paris. Et comme elle se décide pas machin et tout le bazar, et que bon, et eux, ça les agace, donc évidemment, ils se provoquent en duel. Alors il y a le duel dans le parc, tu vois, traditionnel, dos à dos, vous faites 20 pas, vous tournez, vous tirez, bon, tout ça. Mais eux, ils ont décidé de faire autrement. Est-ce que vous savez, c'est une manière insolite complètement de faire un duel. Alors, ça se passe
6: en 1808. Est-ce que c'est un truc qui fait mal?
5: C'est un duel.
6: Et oui, mais tu peux faire un duel, mais pas mourir à la fin, par exemple.
2: Ah, mais si.
5: Ah, si, non, mais là.
6: Tu peux faire un combat de pouces. Tu vois, j'en sais rien. T'as personne qui meurt.
5: Non, mais là, c'est un duel.
2: Et la fille, elle va dire, on prend des points con. Attends, mais non, mais.
5: Ouais, ouais.
6: En
5: 1808, ils se tirent dessus. OK?
6: Oui.
5: Voilà, il y a le duel où ses doigts d'eau, ils font 30 pas, ils se tournent, ils se tirent dessus.
6: C'était con, ça, on le dit.
5: Voilà, ben oui.
6: Mais souvent, ils se loupaient. Tu sais pourquoi?
5: Moi, personnellement, je suis en 1808. Le mec, il me dit, vous faites 30 pas, déjà, j'en fais que 10. Je
6: suis pas trop con. Tu les comptes sur place.
5: Voire même que
6: 2. 2, 3, 4.
5: Dès que l'on est tourné au dos, bon, j'ai gagné.
1: Après,
5: parce que le
6: mais il y avait des témoins.
5: Le mieux, c'est de gagner dans ce cas-là. Si tu finis seconde, t'es mort.
6: Mais tu sais
5: pourtant,
6: que.
5: Pourtant, seconde, c'est bien.
6: Tu sais qu'il se ratait vraiment souvent. Parce que
5: parce que
6: le viseur, il était un peu approximatif.

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1: Toujours chez le médecin, il y a une vieille dame qui rentre avec une jeune femme. Et elle dit, voilà, docteur, je voudrais... Alors le médecin il regarde la jeune femme, il dit oui, déshabillez-vous. Et la vieille dame, il dit, non, c'est pas elle, c'est moi qui est pas bien. Il dit, ah ouais, voyons, ouvrez la bouche.
2: D'accord. Et ben c'est plus délicat, tu vois.
3: C'est une manière de le dire de manière un peu plus délicate. C'est une version, enfin, une façon de dériver un peu. Oui, Laurence.
2: Voilà, donc la blagounette de Jérôme tout à l'heure, c'est ça que je voulais dire.
3: Ah oui,
2: de manière
3: d'accord.
2: Un petit peu plus délicate d'amorcer la même chose, quoi.
3: Voilà. Eh ben, puisque vous avez le micro, Laurence.
2: Oui.
3: Allons-y, vous allez nous poser une colle.
2: Ah, une petite devinette, enfin,
3: ouais.
2: Une question sur de l'actu, donc c'est de la vérité, hein, de la vérité vraie. Ça se passe dans le Gard. Plusieurs automobilistes ont cru avoir une hallucination sur une route départementale. Pourquoi ?
1: Dans le Gard.
2: C'est un truc un peu de fifou, hein. Je vous rappelle que c'est des
3: actus
2: un peu étonnantes. Hein.
3: D'accord.
1: Dans le Gard.
3: Qu'est-ce qu'il peut y avoir dans le Gard ?
1: Il y a le pont du Gard.
3: Qu'est-ce qui vous arrive, Jérôme ?
1: Mais j'ai rien écouté. Il y a la ville. Il y a la ville de Nîmes. Il y a le pont du Gard.
3: Oui.
1: Il y a Avignon.
3: Oui.
1: Des ongles.
2: Ah oui.
3: Vous rongez les ongles en pleine émission.
2: Mais quand je suis...
4: C'est quoi la question ?
3: C'est la question,
2: je suis angoissée.
3: Dans le Gard.
4: Oui.
3: Sur l'autoroute, c'est ça ?
2: Non, sur une départementale.
3: Sur une départementale, oui. Il s'est passé quelque chose, ils ont vu quelque chose apparaître.
2: C'est pas apparaître, c'est pas les extraterrestres. C'est pas les extraterrestres.
1: Non, il s'est passé quelque chose.
2: Mais c'est les automobilistes, voilà, il s'est passé quelque chose d'assez hallucinant et donc la raison pour laquelle ils ont cru avoir une hallucination.
4: Il y a une météorite qui est tombée sur la route.
2: Non, il faut imaginer, voilà, t'es au volant.
1: Est-ce qu'il y a des animaux ?
2: Il y a un truc qui te double et tu fais oh là.
1: Un cheval qui a doublé la voiture.
2: Il y a des animaux. Qu'est-ce que tu disais, Quentin ?
4: Un cerf.
2: Non.
3: Un cerf, ah oui.
2: Non, c'est vraiment un truc original, quoi. Mais effectivement, ça se passe avec un animal.
4: C'est incroyable, ça arrive souvent, ça, qu'un cerf ou un sanglier traverse. Il y a une horde de quelque chose. Une horde...
1: Sauvage.
2: Non, il était tout seul.
3: Il était tout seul.
4: Il y avait un gorille.
1: Un taureau dans le Gard.
3: Un tigre.
2: Ah, alors, effectivement, un taureau. Mais quoi ? C'était quoi la particularité de ce taureau ?
4: Je sais.
1: Il avait un costume de...
4: Je l'ai vu.
2: T'as suivi l'info ?
4: Je l'ai vu. Non, mais
2: tu l'as vu passer un truc de dingue.
4: Un truc de marre. Le mec, en fait, il a une 200... Enfin, une Peugeot cabriolet.
3: Ouais.
2: Décapotable.
4: Et le mec, il avait foutu un taureau derrière.
3: Non.
2: Je te jure, c'est vrai.
3: Mais pour faire quoi ?
4: Parce qu'il allait le chercher parce qu'il s'était échappé, je crois.
1: Non, attends.
2: Exactement.
1: Il lui ouvre la porte, il monte le taureau. Je l'ai vu aussi, ça.
2: Il l'a chargé dans la voiture ? Et alors, pourquoi ? Parce que c'est quand même bizarre, cette histoire. Et en fait, c'est exactement ça. Il a une décapotable, le gars. Et alors, en plus, il dit... Non, mais parce que c'est un taureau qu'il a apprivoisé.
1: Depuis tout petit, voilà.
2: Il le connaît depuis tout petit. Il a nourri au biberon. Et comme il est né en hiver, il l'a gardé au coin du cheminée pendant tout l'hiver. Et au printemps, histoire vraie, hein. Et au printemps, il a remis avec les veaux de son âge.
4: Ça prend un peu de la place dans le salon.
2: Ça prend un peu de la place. Mais il a été élevé comme un chien, tu vois, tout l'hiver. Et viens, Kiki ! Kiki, viens, tu vois. Hello, Kiki ! Et en fait, il s'est effectivement éloigné du troupeau, mais éloigné loin, loin. Et puis, il était emmerdé, tu vois, Gégé. Ah putain, qu'est-ce que je fais ? Il était avec sa décapotable. Il dit, mais vas-y, monte. Et tu viens, Kiki ! Kiki est monté dans la voiture. Et donc, effectivement.
1: Elle raconte bien, hein.
2: Il a roulé sur la nation. Et Kiki, la tête au vent, dans la décapotable.
5: C'est mignon.
4: C'est un taureau. Non, t'es quel connard. Oui, c'est un taureau.
2: Dingue, hein. Et voilà, 400 kilos le bibou quand même.
3: C'est incroyable.
1: Et les jeunes dans les bagnoles, il y avait quoi dans tes cigarettes,
3: hein. Ouais, c'est ça.
2: T'imagines, toi, tu pars en vacances comme ça là.
3: Oui, je ne sais pas. J'aurais peut-être du peur. Bravo. Bravo, Laurence.
2: Plaisir,
3: exceptionnel. Est-ce que vous avez une petite blague, Raymond ?
1: Tu veux ? Alors, c'est un mec qui est à la campagne, dans le Gard, et il traverse sa décapotable, et avec son taureau, Kiki, c'est un mec qui est sur la route, et puis il a sa voiture qui déconne. Il arrive dans un petit village de merde où il n'y a rien, et il y a un garage. Alors il s'arrête, et puis il va voir le garagiste, il dit, voilà, j'ai un problème avec ma bagnole, je suis en panne. Le garagiste, il regarde, il dit, ouais, mais je vais regarder. Il ouvre le capot, pim, il le dépanne en 3 secondes. Oh, mais il dit, c'est bien. C'est bien, parce que là, quand même, c'est
3: chapeau,
1: rare. Bon,
3: chapeau.
1: Je vais pouvoir repartir de suite. C'est bien, vous pouvez me faire une petite note. Et le mec, il dit, oui, il n'y a pas de problème. Il lui fait une note, il lui met le tampon. Le mec, il regarde, il dit, mais garage de Victor Hugo. Victor Hugo, c'est votre... Oui, c'est mon nom, oui, Victor Hugo. Je m'appelle Victor Hugo. Il dit, mais vous savez que vous avez un nom célèbre. Le mec, il dit, ça fait 30 ans que je suis installé.
3: Merci, Raymond. On va faire une pause, on se retrouve après.
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1: C'est l'heure de nous informer, d'allumer le poste de radio. C'est très vieillot hein, comme expression. Allume le poste de radio, car il y a les infos avec Yann Morel et les flashs. Bonjour Yann Morel.
2: Bonjour Karl. Bonjour à toutes et à tous.
1: C'est toujours bizarre. Bonjour Karl.
2: Nous sommes aujourd'hui et c'est l'heure de votre flash info. Passons sans plus attendre à l'actualité de la semaine. Lundi, une équipe d'archéologues a découvert les restes d'un squelette qui remettrait beaucoup de choses en question. En effet, ce serait un spécimen humanoïde qui aurait vécu sur Terre bien avant les soi-disant premiers hommes. Muni de petites jambes, de petits bras, d'une petite tête et d'une énorme paire de... Mardi, y a-t-il un pilote dans l'avion? C'est ce que se sont demandé les 127 passagers du vol Paris-New York avant de se cracher dans l'Atlantique. Mercredi, c'est sorti aujourd'hui dans les salles obscures Fucking Bloody Motherfucker, le film coup de poing de Luc Tesson, ou l'histoire d'un homme qui aime distribuer des nions. L'acteur principal, l'hérome de la Jua, était présent hier à l'avant-première à Paris, une avant-première qui a fait tout de même 112 blessés. Jeudi, football, match nul entre le PSG et Marseille qui l'emporte 1-0 devant son ennemi de toujours. Et si vous pensez que ça ne fait pas un match nul, ça se voit que vous ne l'avez pas vu. Vendredi, une nouvelle affaire de corruption fait trembler le milieu du football. Après sa défaite 1-0 à Marseille, l'entraîneur du PSG accuse l'OM d'avoir acheté le ballon. Merci de nous avoir suivis, l'ensemble de la rédaction et les Tortues Ninja et moi-même vous souhaitons une affreuse fin de semaine.
1: Eh ben merci Yann Morel. Ah mais ça fait du bien de s'informer comme ça, c'est cool,
3: c'est bien.
1: Vous avez parlé de football dans votre flash.
2: Oui.
1: Moi j'ai une petite question pour vous. En 1960,
2: Dominique Rocheteau, l'ange vert, Saint-Étienne.
1: Non.
4: Gardien de but.
1: Ouais, non, ça c'est pas ça.
2: Oui, c'était une émission bien bien antérieure.
1: Oui, c'est ça. En 1960, quelle star dessine le nouveau maillot du club de foot de Monaco?
2: Joey Starr. C'est le seul star que je connais.
1: Non. C'était en 1960.
4: Maître Gims. C'est simple. C'est
1: Vianney.
4: C'est Salvador Dali.
1: C'était Vianney.
5: Un français.
4: Salvador Dali.
1: Non.
4: Picasso.
5: Un chanteur.
1: Non.
5: Un acteur.
4: Yves Saint Laurent. Pierre Cardin.
1: Oui.
2: Un acteur.
1: Enfin.
2: Ouais, non, pas trop acteur.
1: Au féminin, quoi.
5: Actrice.
1: Oui.
4: Catherine Deneuve.
1: Non.
5: Grace Kelly.
1: Oui. Bravo. Regardez comment il est fier. Regardez les auditeurs comment il est fier.
6: Vous avez vu, oui. Vous avez vu son œil briller là comme ça de fierté.
4: C'est marrant parce que
1: c'est marrant pourquoi?
4: Hein? Ouais, parce que c'est marrant.
6: J'adore.
2: Oh là, je pensais que vous avez pu. C'est elle qui a dessiné le maillot en diagonale.
1: Celle qui a dit. Oui, voilà. C'était en 60. Hein, donc oui. On a tous l'image du maillot rouge et blanc.
2: Oui.
1: Avec ces espèces de.
2: Ouais, en diagonale,
1: ça, là, vous voyez bien là.
2: Oui,
6: on le voit. Ami auditeur, tu l'as ou pas?
1: Voilà, c'est ça.
4: C'était trop facile parce qu'il connaît toute la biographie du prince Albert et donc il savait
2: mais
4: très
2: oui,
4: bien que.
2: Il est très doué avec Albert, les princes et les princesses.
1: Voilà, c'est ça. Donc c'était Grace Kelly. Bravo, qui a trouvé?
4: C'est
1: Thierry.
5: Bravo,
1: Thierry, vous avez gagné quoi?
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4: Oui, il l'a bien mérité.
1: Oui, il l'a bien mérité, celle-là. Allez, mon Titi, vous êtes prêts? Vous êtes chaud?
5: Eh ben, oui.
1: Dit-il en fouillant dans ce
5: bien.
1: Dossier.
5: Oh là là là là là là. On va y arriver.
1: Oh là.
5: Alors.
1: Oh là là là là.
5: Alors, c'est.
4: C'est l'hymen.
1: Mais j'adore quand vous préparez les émissions comme ça.
4: C'est l'hymen.
1: Autant de professionnalisme, moi, ça me dépasse.
2: Ah, moi, ça m'émeut.
1: C'est un truc de fou. C'est un truc de fou.
6: Cela dit, t'as vu, on est sympa parce qu'on meuble.
1: Oui, c'est vrai, on est un peu obligé en même temps.
6: Ah, il faut meubler encore.
1: Allez, au hasard.
5: C'est un homme qui assure à son copain.
4: Pourquoi d'habitude, non ?
5: Il dit à son copain, si tu lui donnes un peu d'argent à mon chien, il va aller jusqu'à la boulangerie et il ramènera des croissants. Alors, son copain, il lui dit... Bon, mais écoute, on va essayer. Alors, au bout de 2 heures, le chien est toujours pas revenu. Il lui dit, mais tu m'as raconté n'importe quoi. J'ai donné 20 euros à ton chien et toujours pas revenu. Ah, ben ouais. Eh ben, il fallait pas lui donner 20 euros. Quand quelqu'un lui laisse autant d'argent, en plus, il va au cinéma.
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1: Merci d'être avec nous.
2: Attends, mais tu diriges rien du tout là.
3: S'il vous plaît.
2: T'es arrivé en retard, tu commences pas à faire des petits papiers à Carlito pour dire ce que tu vas faire.
1: Mais pourquoi vous coupez la chic là?
2: Non, mais elle arrive 10 minutes de retard et puis elle va choisir ce qu'on va dire.
4: Écoutez,
2: tu t'assois, tu bouges pas.
1: Écoutez,
2: et voilà.
1: Elle saura se faire pardonner, je vous le garantis.
4: Oh non, pas encore.
2: Oui, on dirait que tu fais exprès. Oui,
5: c'est ça.
1: Vous cherchez, vous cherchez. Dans un instant, on passera un petit coup de fil en Chine. On ira voir Monsieur Ping. Et dans les médias, c'est une tournée de blagues générale avec Laurence Ruati.
4: Mais
1: bim, vous avez qu'à Paris en retard.
4: Alors c'est un couple, ils sont au resto, puis il y a le serveur qui vient les voir, et puis il dit à la nana, madame, ce ton. Là, elle est un petit peu gênée, tu vois, et puis elle lui répond, écoutez, il est riche au moins, c'est déjà ça. Ah non, mais je parlais du plat.
1: C'est bien.
4: Et tu me prends à brûle pour...
1: Non, mais écoutez, vous avez fait une cascade.
2: Ouais, moi, je dis que quand on a 10 minutes de retard, tu vois, on essaie de soigner son entrée. Okay,
1: voilà. Yann Morel.
6: Alors, c'est un mec qui va en confession. Et donc il commence à dire au curé, alors voilà, donc ça se passe en 1952. Et en 1952,
2: pourquoi
6: et donc tu vas voir, ça se passe en 1952.
2: Ça a l'air important.
6: Oui, tout à fait. Donc le mec, il est en confession, il dit voilà, mon père, je viens vous voir parce que il se trouve que pendant la guerre, j'ai dû mentir, quoi. Ah bon, vous avez dû mentir, mais pourquoi, monsieur? Parce que j'ai caché des juifs chez moi. Ah du coup là, c'est pas si grave que ça. C'est plutôt un pieux mensonge, ça, y a pas de souci. Mais voilà, je dois soulager ma conscience parce qu'en fait je leur ai demandé un loyer. Oui, bon, c'est pas forcément joli, mais en même temps, bon, c'était la guerre. Enfin, ouais. Voilà, il fallait s'en sortir comme on pouvait. En plus, vous les avez quand même nourris, ces gens, je suppose. Oui, bien sûr. Bon, voilà, c'est pas très, très grave au final. Oui, mais voilà, mon père, je leur ai pas dit que la guerre était finie.
1: Moi, j'aime bien, moi. Jérôme.
2: Oui, mais pour suivre, justement, dans l'église, c'est un curé qui va voir son pote, le rabbin. Et il fait, dis donc, tu sais que j'ai un truc pour manger gratos? Et le rabbin, il fait, ah bon? Et comment ça se passe? En fait, voilà, je vais au restaurant. Alors, je prends un restaurant et j'y vais jamais avant 21h30, 22h. Tu vois, juste pour le deuxième service. Et le rabbin, il fait, ouais. Et puis, donc, là, après, j'attends que je prends la commande, tu vois, je prends mon temps. Ouais, je prends une entrée, un plat, un dessert, je prends mon temps, tranquille. Puis le café, le cognac. Puis j'attends la fermeture. Le rabbin, il fait, ah bon? Mais comment tu... Mais je bouge pas. Puis alors, les gens, les serveurs, tout ça, ils font le ménage, ils rangent les tables et tout, ils mettent les tables sur les chaises, et puis, à un moment donné, bien sûr, il y a un garçon qui vient me voir pour me demander de payer. Ouais, bon. Et bien là, je lui dis que j'ai déjà payé à son collègue, qui est déjà parti. Et comme je suis curé, personne ne met ma parole en doute, tu vois, c'est... Oh, le rabbin, il dit, mais ouais, purée, mais c'est super comme truc. Il dit, pourquoi on n'y va pas ensemble? Le curé, écoute, si tu veux, ok, je m'occupe de la réservation, demain, on va au resto. Donc les deux, le rabbin et le curé, se retrouvent au resto, et donc ils font comme ils ont dit, 21h30, machin, ils commandent, ça dure, et puis là, le serveur arrive pour payer, puis le curé, il fait, ça y est, c'est déjà fait, j'ai payé avec votre collègue, là, qui est parti. Et puis le rabbin qui rajoute, oui, puis d'ailleurs, ça fait un moment qu'on attend la monnaie.
1: Oh, moi je valide, allez bien. Est-ce qu'on a le temps de passer un petit appel en Chine? Non, on va le faire après, Virginie, pour conclure,
4: oui.
1: Vite.
4: Oui, c'est un petit ver de terre qui a décidé d'hiberner. Et alors, il hiberne, et puis un matin, au beau jour, hop, il sort sa petite tête de son trou, et puis là, il voit un autre ver à côté de lui. Et donc, il engage la conversation. Il dit, c'est bien, hein, beau temps aujourd'hui, hein? Pas de réponse, rien, silence. Bon, il est un peu surpris, tu vois, il se dit, il est timide. Il fait, espérons que ça va pas se gâter ce week-end. Hein. Pas de réponse, rien. C'est bon. Remarquez, on n'a pas trop à se plaindre quand même cette année, hein. Le printemps, il commence tôt. Pas de réponse. Alors là, il rentre dans son trou ici. Et merde, j'ai encore parlé à ma queue.
1: Ah, je l'adore, je la connaissais, mais je l'adore, elle est vraiment bien. On se retrouve dans un instant, on va faire un tour en Chine.
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1: Vous êtes dans les affreux jojo, vous nous écoutez un petit peu partout en France et même à l'étranger, puisqu'il y a pas mal de radios web qui nous diffusent. Et j'allais vous dire un truc et je l'ai mangé. Et vous pouvez nous retrouver sur Facebook également, sur le groupe Les Affreux Jojo. Vous laissez vos blagounettes et on les racontera en direct. Dans les médias, on va retrouver Yann Morel pour un petit jeu.
2: Exactement.
1: Rappelez-nous le principe de ce jeu, s'il vous plaît.
2: Un jeu où on va chanter.
1: Ah,
2: voilà. Okay. Le principe est infinitif.
3: Le principe. Il a dit le principe.
1: Ouais, ouais.
2: Non,
1: je suis d'accord.
2: Hein. Le principe.
1: Non, parce que moi, quand j'en fais une, on claque, li, bim, boum, on me. Hein.
2: Bon, le principe est infinitif.
1: Est infinitif.
2: Je vais donner un mot.
1: Ouais.
2: Et il va falloir que vous me donniez, voilà, une phrase chantée contenant ce mot.
1: Alors, dans un temps imparti.
2: Ah, on rajoute le temps.
1: Ah ben, ça serait
2: vous
1: tellement
2: avez un
1: plus rigolo.
2: Vous
1: j'ai,
2: avez un
1: j'ai ce qu'il faut.
2: Ok, bon.
1: J'ai ce qu'il faut, je crois.
2: Donc, on va faire les équipes. Alors, ouais. Qu'est-ce qu'on n'a pas fait? Eh ben, Jérôme et Titi.
1: Ouais.
4: Oh, je me casse.
2: Contre bah, Virginie, Carlito et Laurence.
1: D'accord. Est-ce que 10 secondes okay. de réflexion, ça vous paraît correct?
2: Ça me semble pas mal, 10 secondes.
1: 10 ou 15?
2: Oh, 10.
1: Ah, 10. 10, ok.
2: 10. Ouais, tu me allez, mets 15.
1: On va démarrer à 15, allez, hein, quand même.
2: Donc, bien sûr, comme il y a une équipe de deux joueurs seulement, ce sera à eux de donner la première réponse. Et le premier mot est le mot bateau.
1: Bateau, c'est parti.
4: On m'en bateau.
2: Très okay, bien.
1: Bien joué.
2: Ça,
1: pas mal.
2: C'est très bien joué. Équipe Jérôme Titi. Bonne réponse de Jérôme.
3: Il me dit pas merci.
1: Alors.
3: Toi.
1: On y va.
2: Équipe Carlito, Virginie, Laurence, le mot Laurence. Bateau.
1: Vous l'avez?
3: Non.
1: Tous les bateaux s'envolent. Et voilà. Merci. Au revoir.
4: C'est ça.
1: Autre chose.
3: C'est quoi,
2: tous les bateaux.
1: Tous les bateaux s'envolent. Didier Barbelivien.
3: Vas-y, fais-en un peu plus.
1: Tous les bateaux s'envolent.
4: N'importe quoi, elle existe pas.
1: C'était, non, c'est pas ça.
2: Non. Je sais pas.
1: J'ai cru.
4: Non, j'en ai un mot.
1: Il y a une
3: avec
1: chanson
3: l'aplomb.
1: Tous les bateaux s'envolent.
2: Attends, deux secondes.
3: Avec l'aplomb, peut-être ça passe. Hein. C'est pas mal.
4: Non, non, mais j'en ai un comme Carlito.
1: Attendez. Je pose le veto parce que dans le public, il y a un connaisseur et il y a bien une chanson. C'est Michel Sardou, tous les bateaux s'envolent.
4: Ouais, ouais, moi aussi
1: et
4: j'en ai.
1: Bam
4: ouais, ouais. Oh, ouais, tous bim les bateaux, les filles de mon âge,
5: si j'avais un marteau, un bateau.
1: Ou un bateau, n'importe quoi.
4: Si j'avais un bateau.
2: Donc, okay. Allez, réponse accordée.
1: Ça existe pour de vrai.
2: Ça existe pour de vrai, réponse accordée. C'est donc à Jérôme et Titi, toujours le mot bateau.
1: 3, 2, 1, top, c'est parti.
4: Tous les bateaux, les filles.
3: Bateau, c'est pas facile, hein. J'en ai un.
1: Mettez-vous, gardez-le.
3: On en a un. 5.
4: Ah, on va s'aimer sur un bateau, sur un oreiller.
3: Non.
4: Il y a bateau dedans.
3: Non, c'est voilier. Oui,
1: ah,
3: oui,
1: c'est
3: oui.
1: Un voilier.
2: Non,
1: ah,
2: sur
1: oui.
2: Le pont d'un bateau.
1: Sur le pont d'un bateau, ouais, mais il a pas dit.
4: Se brûler la peau
1: bon,
4: sur un bateau.
3: Il les a aidés quand même.
2: Pas du tout, non. Pas du tout.
1: Combien il y a là pour l'instant?
2: Mais c'est pas grave. Tant que vous donnez des réponses, le jeu
3: okay.
2: continue.
3: D'accord.
1: Nini, hein vous en avez un.
2: Allez, c'est à vous.
1: Allez-y.
3: De love bateau. De love boat.
1: De love bateau.
5: C'est pas bateau. Hein.
3: Oui.
5: Non, c'est pas bateau. C'est
3: de
5: quoi
3: love boat. Eh bien, un boat, c'est quoi? Bon, allez, j'arrête de faire l'idiote.
1: On repart.
3: Bateau sur le haut.
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3: Allez.
4: On l'a vu hier, la chanson de l'année 2000, je sais plus combien là. Ouais. Eddie Preto, bateau mouche.
3: C'est quoi ça?
1: C'est Eddie de Preto. Mais je sais pas s'il le dit dedans.
4: Si, le dit.
1: Il dit bateau mouche.
4: Oui, le dit.
1: Vous l'accordez, Yann?
2: Ah ben normalement, faut chanter un peu quand même.
1: Allez-y, Yann. Allez-y.
2: Sinon, non. Alors, je sais pas chanter.
3: J'en ai un.
1: Elle est contente.
3: Oh,
1: elle est contente, elle en a un.
2: Alors, Thierry, Jérôme, est-ce que vous séchez? Vous me séchez, là?
4: Mais non, mais...
1: Attends, je lance le chrono, top!
4: Il était un petit navire...
3: Non,
2: c'est pas bateau.
3: Y a pas bateau.
4: C'est un bateau, le navire?
3: Y a pas bateau.
2: C'est le mot c'est... bateau.
3: Attendez, Virginie,
1: vous allez vous faire exploser, vous allez vous faire exploser.
4: Maman, les petits bateaux, dis les jambes.
3: C'est exactement ce qu'elle allait dire.
1: C'est ce qu'on a dit, hein. C'est ce qu'elle
3: c'est
1: a fait
3: ce qu'on
1: tout
3: a
1: à
3: dit.
1: L'heure.
4: Non.
1: Ah si, je suis désolé.
2: Elle a dit bateau sur l'eau.
3: Oui, mais c'est
4: bateau
3: ça.
4: Sur l'eau.
2: Donc maman, les petits bateaux, c'est accepté.
4: Et sur le fil, on a gagné.
1: Bob, que dalle, vous avez
5: voilà.
1: gagné.
5: Bon partenaire.
1: Égalité.
2: Oui.
1: Égalité. Ils ont gagné.
4: Égalité de quoi?
1: Ils ont gagné, vous avez gagné.
3: Mais non.
2: Non, c'est égalité. Une égalité parfaite. plus un pour les garçons parce que c'est eux qui avaient commencé.
1: Yann Morel, vous mettez le bordel dans cette émission par votre faute, on va tous se fâcher. Merci Laurent Soati. Merci Yann Morel, merci Jérôme, merci Titi, merci Virginie. À bientôt.
3: Et merci Carlito.
7: Les affreux Jojo.
3: Merci les amis.

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3: Eh bien, salut les amis, soyez les bienvenus à la plus grande discothèque des années 80-90. Vous ouvre ses portes, là tout de suite, Dance Fever fait danser la planète. Le funk, le disco, la dance, le disco, la pop, la new wave également au rendez-vous pour vous, pour votre plus grand plaisir. Cette semaine, les DJ guests de DJ Lord of the Mix, Ernie Vinyl et Phil Mixcost, on ne change pas, une équipe qui gagne. Et puis, bien en deuxième heure, la deuxième partie, ce sont les DJ remixeurs internationaux que je vous glisse dans trois playlists. Je vous annonce la couleur, pas mal de français dans les trois playlists en deuxième partie de cette émission. J'espère que tout va bien pour vous, que vous soyez en France, dans les pays francophones, également la Suisse, la Belgique et à vous, le Globetrotter, à travers la planète avec l'application qui va bien pour nous suivre chaque semaine. Est-ce que vous êtes ready? Go! Eh ben allez, on y va, hein. Il se plaît à commencer cette émission, oui. Ernie Vinyl, notre DJ allemand qui vous plonge dans le meilleur de vos souvenirs 80-90. Moi, c'est Cristobal.

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2: Merci Phil Mixcoast, que l'on retrouve bien évidemment, tout comme les DJ de cette première partie, ces DJ guests sur les réseaux sociaux. Facebook, vous pouvez également donc retrouver Phil Mixcoast pour savoir où il joue, parce qu'il tourne un petit peu partout sur toutes les discothèques de France. Allez rejoindre sa page pour savoir l'endroit où vous pourrez avoir le plaisir d'écouter les sets de Phil. Ben oui, il arrive là tout de suite, DJ Lord of the Mix. Le fou furieux de la bande dans quelques petites secondes. Le temps pour moi de vous rappeler les réseaux sociaux, j'en parlais à l'instant. Ceux de votre émission, bien évidemment, Cristobal Backspin, ça se passe sur Insta, Facebook et TikTok. Et bien sûr, sur les réseaux sociaux de votre radio. Allez!
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6: Allez, je vous emmène dans cette deuxième heure dans laquelle vous allez retrouver les meilleurs DJ remixeurs internationaux. Chaque semaine, c'est des surprises que l'on vous propose. Du bon travail. Merci en tout cas à tous les DJ guests de la première partie, DJ Lord of the Mix, Ernie Vinyl et Phil Mix Cost. On va attaquer 3 sets dans lesquels, je vous l'ai dit en début d'émission, je vous glisse pas mal de titres français. Vous allez pouvoir chanter, ben oui, c'est un petit peu l'été avant l'heure et du coup, ben, on va se permettre de pouvoir chanter, que ce soit à la maison, au boulot, en voiture. Et on attaque avec un grand classique des Cool and the Gang avec Fresh, mais pas n'importe quel Fresh, le Fresh de Monsieur Steph Constant. Sur les réseaux sociaux également, tout comme nous, Cristobal Backspin, Insta, Facebook, TikTok, vous le retrouvez, nos DJ remixeurs, sur les réseaux sociaux et notamment sur la page, on les a tagués. Deuxième partie, deuxième heure, si vous venez de nous rejoindre, bienvenue à vous, c'est Dance Fever.

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Ah, je vous l'ai dit, on allait chanter français. Oui, effectivement, il y en a qui l'ont entendu. On a eu deux fois Rose Laurence. Bon, hey, c'est en plus deux versions complètement différentes. Voilà, c'était pour vous les faire découvrir. On va dire ça. En tout cas, merci pour votre fidélité chaque semaine et tout au long de cette saison qui va s'achever fin juin. Les Dance Fever au summer, ça sera donc pour juillet et pour août. En tout cas, on est ensemble encore jusqu'à la fin de ce mois-ci. Portez-vous bien, que la force soit avec vous. Prenez soin de vous et de vos proches. On se retrouve sur les réseaux sociaux Insta, TikTok et Facebook. Il y a les DJ remixeurs internationaux qui sont tagués sur la page. On va continuer en musique avec un artiste que j'adore et surtout une version que j'adore. C'est celle de Jim Marlowe. Jean-Jacques Lafont, le géant de papier, à l'origine c'est un slow, eh bien ce jeune homme a fait une version, mais alors, estivale parce que, voilà, petit coup de guitare, n'est-ce pas? Ça fait un petit peu gypsy, voilà, c'est pour terminer ce dernier set, à la semaine prochaine, je vous fais des bisous, salut.

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